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0: Très bon réveil à tous. Il est 7h, vous êtes certainement nombreux à avoir pris le chemin du travail. On vous accompagne donc très tôt avec le point de l'actualité. Bienvenue et bonjour à toi Nicanor.
1: Bonjour Lynn.
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1: Bonjour à toutes et à tous, bienvenue dans votre rendez-vous d'information. Ce jour, l'actualité nous conduit d'abord dans les salles de classe avec de nouvelles règles concernant les manuels scolaires pour l'année 2026-2027. Nous parlerons également de santé publique avec la situation du VIH en Côte d'Ivoire et la volonté des autorités de renforcer le dépistage à travers des approches mieux adaptées aux différents publics. Et puis direction le Sénégal où la mobilisation contre les VIH prend de l'ampleur sur les réseaux sociaux au lendemain d'une manifestation organisée à Dakar. Le ministère de l'Éducation nationale, de l'alphabétisation et de l'enseignement technique a publié la liste unique nationale des manuels scolaires et supports didactiques retenus pour l'année 2026-2027, couvrant le préscolaire, le primaire et le secondaire général. Aucun établissement public ou privé, conseil d'enseignants, unité pédagogique ou structure locale ne pourra imposer aux élèves ou aux familles des manuels ne figurant pas sur cette liste. Selon la mesure, objectif affiché, stabiliser les préinscriptions, éviter les achats multiples ou injustifiés, garantir la conformité au programme officiel et préparer progressivement la transition vers le manuel unique. Une information selon laquelle la station de traitement d'eau potable de la Mée aurait été fermée en raison de l'orpaillage illégal a été formellement démentie par les autorités compétentes qui qualifient cette allégation de fausse. Ce démenti intervient dans un climat où plusieurs incidents réels de ce type ont été enregistrés ces dernières semaines ailleurs dans le pays. La vigilance face à ce type de rumeurs reste nécessaire sans pour autant minimiser la réalité du problème plus large que pose l'orpaillage clandestin pour les ressources hydriques du pays. La Côte d'Ivoire dénombre plus de 400 000 personnes vivant avec le VIH, un nombre qui reste stable malgré une baisse continue de la prévalence nationale, passée de 3,7% en 2010 à 1,7% chez les 15 à 49 ans en 2024, selon les dernières données du Programme national de lutte contre le sida. Le pays a enregistré 8 209 nouvelles infections et 8 366 décès liés au sida en 2024, avec les jeunes de moins de 25 ans représentant 40% de nouvelles contaminations. Pour briser la chaîne de transmission, le gouvernement mise sur le dépistage différencié, une approche qui adapte les modalités de dépistage aux différents profils de population plutôt qu'une méthode uniforme dans le cadre de la stratégie mondiale 95-95-95, dépister, traiter et rendre indétectable la charge virale de 95% des personnes concernées à chaque étape. Ailleurs dans le monde, au Sénégal, le lendemain d'une manifestation ayant rassemblé plus de 200 personnes samedi 5 septembre à Dakar, panier vide en main, la campagne citoyenne 30 jours pour le juste prix continue de prendre de l'ampleur sur les réseaux sociaux sénégalais. Lancé par un collectif de citoyens et d'influenceurs se présentant comme apolitique, le mouvement a suscité des milliers de témoignages sur la cherté de la vie, notamment autour d'une hausse du prix de la viande d'environ 30% en un an et des loyers jugés déconnectés des revenus. Un responsable du cabinet du maire de Dakar a interpellé les agences immobilières sur ce point, rappelant un revenu mensuel minimum de 70 000 francs CFA. Et la province du Nord Kivu enregistre une accélération marquée de l'épidémie d'Ebola, de 836 cas confirmés le 30 août. La province est passée de 969 cas 5 jours plus tard, soit 133 cas supplémentaires, près d'un tiers de tous les nouveaux cas enregistrés au niveau national de cette épidémie. Et pour terminer, le procès d'Ahmed et Khaled Saleh, fils de l'ancien président yéménite Ali Abdallah Saleh, s'est ouvert ce lundi 7 septembre devant le tribunal correctionnel de Paris pour blanchiment de détournement de fonds publics et corruption en bande organisée. Les deux frères sont accusés d'avoir acquis des biens à partir de 2005, des biens immobiliers de luxe dans l'ouest de Paris. C'est ici que s'achève ce journal. Merci de l'avoir écouté. Restez avec nous pour la suite de nos programmes.
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0: Le lundi, on est le 7, hein, c'est ça, 7 septembre 2026. C'est un jour qui déterminera forcément le reste de la semaine. Si tu es rentré à 3h du matin, tout en sachant que tu allais te lever à 4h, bah écoute, il faut assumer, il faut se lever, s'armer de courage et puis attaquer la semaine comme il faut. En tout cas, ici, nous respectons la tradition, celle de vous accompagner tous les matins du lundi au vendredi de 7h à 9h en vous apportant les informations du moment comme il faut et quand il faut, voilà, de la meilleure de manière. Joseph, bonjour.
1: Bonjour Lynn, bonjour Nicanor.
0: Comment tu vas ?
1: Ah, ça va super.
0: Tu es en mode British hein, ce matin, style gilet.
1: Ouais, écoute, il faut changer souvent. Donc, juste pour toi, j'ai fait ce style-là. Oui, c'est important.
0: Déclaration, hein, tata, papa nanan kaché premier.
1: Ah, tu vois, mon nom a changé d'un coup.
0: Et toi, Nicanor ?
2: Ça va très bien. Bonjour Lynn, bonjour les auditeurs, bonjour Joseph. Moi, je suis très, très heureux de revenir encore cette semaine pour qu'on partage de très beaux moments parce qu'au-delà de l'actualité, ce sont des moments vifs, des moments sérieux que nous partageons avec chaque auditeur, chaque auditrice qui suit la 107.7.
0: Et comme tous les matins, on aura notre instant culture hein, que j'aime, que j'apprécie énormément aussi.
1: Totalement. On aura notre instant live culture. Donc aujourd'hui, on aura l'occasion de découvrir un nouveau portrait. Donc portrait d'Afrique, qui dit portrait d'Afrique, pardon, d'Afrique dit découverte de nouvelles figures qui ont quand même marqué notre génération, des générations passées, des générations à venir. Donc aujourd'hui, je vous prépare quand même quelque chose de très spécial. Ça sera à partir de 7h25. Restez à l'écoute et puis on va découvrir ensemble.
2: D'accord, avec nous vous êtes déjà habitués, hein, vous connaissez les informations, ce sont les informations de Côte d'Ivoire, les informations d'ailleurs également que nous allons égrener, les traiter, donner les contours pour que vous puissiez avoir la quintessence de l'information en général, mais aussi un nouveau point d'information à partir de 8h00 pour vous entretenir sur l'actualité en bref.
0: Et puis on abordera le sujet des 55 bus de la Sotra incendiés. Voilà, quelles sont les causes, est-ce qu'il y a des solutions possibles? Eh bien, on en parlera dans la dernière partie de cette émission, on va dire entre 8h20 et 9h27, 225, 49, 880. Il faut déjà retenir le numéro afin de donner son avis et proposer des solutions, même un témoignage. Pourquoi pas? Allez, en attendant, hein, chers amis, on garde la bonne habitude et on part pour les unes de la presse ivoirienne.
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0: La drogue est le seul produit dont le RHDP a réussi à faire baisser le prix.
1: Et toujours hein, dans cette même dynamique, hein, diffamation, injures et fausses nouvelles avec le média L'Avenir, le RHDP porte plainte contre Katinan Koné. Et en libellé, le gouvernement siffle la fin de la récréation, 6 mois pour en finir avec l'orpaillage illégal.
2: Dans le journal L'Inter, on a extraction aurifère. Voici le plan du CNS pour mettre fin à l'orpaillage illégal en 6 mois. Fidèle Sarasoro, le maître d'œuvre, le SE du CNS, ce qui va faire la différence. Et en libellé, après ces 2 dernières conférences, ce que Soro prépare à nouveau, la mission confiée à ses lieutenants.
0: Nous allons terminer notre tour hein, de la presse locale avec le nouveau réveil où on parle orpaillage illégal également. Le ministre Diomandé Vagondo, notre pays est effectivement menacé. Ce fléau appelle une tolérance zéro. Donc voilà qui met fin à notre tour, on va dire notre moment titrologie. Mais on n'oublie pas quand même de rappeler toujours à nos chers amis qui sont à l'écoute.
2: Oui, bien évidemment, on ne va pas s'arrêter au titre. Il faut se rendre dans les kiosques à journaux, se procurer les journaux et avoir les informations. Vous pouvez aussi vous rendre sur internet, donc pressecodivoire.fr. Achetez les journaux, documentez-vous, ayez les informations très tôt le matin avant de sortir, c'est très important.
0: Il faut briser la légende ou bien le mythe qui raconte que quand on les personnes qui font les plus grands commentaires sont les titrologues. Allez, il faut aller dans les kiosques à journaux et aller sur les sites internet pour prendre l'information comme elle est. Merci de rester à l'écoute. Vous suivez le Life Matin Info des Vacances sur Life Radio. La team, elle est la même. Nicanor, Joseph et Lynn, nous sommes avec vous. On le sera jusqu'à 9h. Merci de rester à l'écoute. Et puis, on se dit à tout à l'heure.
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1: Eh bien, il est 7h25 minutes. Nous sommes dans notre, on va dire, un moment d'immersion culturelle avec notre très cher Nanan Katché Premier. Mais avant, je fais un coucou à l'un de nos auditeurs qui est très fidèle. Et apparemment, cette chanson-là l'a ramené quelques années en arrière. Je ne sais pas ce qu'il a vécu avec ce titre de Justin Timberlake, Mirrors. Mais bon. Je pense qu'on a tous une histoire avec cette chanson. Il y a une génération quand même qui se rappelle. Donc, ouais. Paul, on te fait un coucou. Il appelle fréquemment également lors du sujet du jour. Donc, Paul, gros coucou à toi. Et puis, on te souhaite de rester à l'écoute. On a un très bon sujet aujourd'hui.
2: Pour moi, c'est l'occasion de saluer les initiatives de l'ONG EWA qui milite pour l'inscription des jeunes filles en précarité qui doivent aller à l'école. Donc, il y a une levée de fonds en ce moment de 12 millions. Ils sont à près de 1 million. Et il y a des jeunes filles qui partent vendre plutôt des œufs. Elles prennent d'assaut les rues avec à la tête Justine Boulou. Elles vont dans les rues rapidement, elles vont cotiser pour pouvoir scolariser 40 jeunes filles qui n'ont pas la capacité de se scolariser en ce moment.
1: Donc c'est la rentrée, il faut faire tout ce qu'il faut pour permettre à chaque enfant d'accéder à l'éducation.
3: Effectivement, et moi je salue particulièrement les parents d'élèves, c'est la rentrée, on est dans la semaine de la rentrée. C'est pas facile, mais beaucoup de courage à vous et on espère que vous passerez une très bonne semaine. Voilà, beaucoup de courage aussi aux enseignants. Voilà, ça sera pas facile,
1: c'est le cycle de la vie.
3: On aura des élèves têtus, on aura des élèves disciplinés, mais ça va aller au fil du temps.
1: C'est le cycle de la vie, il faut faire avec. On a fatigué nos parents, nous aussi on va subir aujourd'hui. En attendant de revenir un matin, bien sûr, puisque la rentrée c'est pour bientôt, en attendant de revenir sur ce sujet, nous on va s'intéresser à la culture, au portrait que tu nous proposes ce matin.
3: C'est ça, et j'ai un nouveau portrait aujourd'hui, celui-là je pense que si vous n'avez jamais entendu son nom, vous saurez pertinemment que sa phrase a quand même marqué l'Afrique. Il a une formule qui est devenue universelle, qui est citée aux quatre coins du monde. Donc on va prendre la direction du Mali. Je sais que Nicanor, il est prêt pour le voyage. Donc on ira déjà au Mali. Ensuite, on ira au Mali. Et enfin, on reviendra à Abidjan. Voilà, vous parlez d'un homme qui a consacré toute sa vie à sauver la mémoire orale de l'Afrique. Alors, Amadou Ampateba est né à Badiagara, donc chef-lieu du pays Dongon et ancienne capitale de l'empire tout couleur du Massina au Mali. Il naît dans une famille peule noble et son père meurt alors qu'il est encore enfant et sa mère se remarie avec un notable tout couleur qu'il adopte. Le jeune Amadou fréquente d'abord l'école coranique tenue par Tierno Bokar, un dignitaire de la confrérie soufi Tidjaniya. Donc un maître spirituel qui va marquer toute sa vie et toute son œuvre. Il passe ensuite par l'école française de Bandiagara, puis de Djiné. Et donc fugueur, rebelle, il s'enfuit même une première fois de l'école pour rejoindre sa mère avant de reprendre les études. Et en 1921, voilà un tournant du destin, il refuse d'intégrer l'école normale de Gorée au Sénégal. En guise de punition, le gouverneur colonial l'affecte à Ouagadougou comme simple écrivain temporaire, un poste qu'il décrira lui-même plus tard comme précaire et irrévocable. S'en suivent près de 25 années dans l'administration coloniale, d'abord en Haute-Volta, l'actuel Burkina Faso, puis à Bamako. Mais c'est en 1933 qu'il obtient un congé de 6 mois qu'il consacre entièrement à retourner auprès de Tierno Bokar, son maître spirituel, pour un pèlerinage intérieur qui va nourrir en profondeur sa vocation future. Et le vrai tournant de sa vie arrive en 1942. Grâce à la bienveillance du naturaliste et explorateur Théodore Mounod, il intègre l'Institut français d'Afrique noire, l'IFAN, à Dakar. Et c'est là que tout commence vraiment pour lui. Parce que pendant 15 ans, Amadou Ampateba sillonne l'Afrique de l'Ouest. Il mène des enquêtes ethnologiques. Il collecte de manière inlassable des récits, des contes, des poèmes et des traditions orales auprès des griots, des sages et des anciens. Cette génération entière de dépositaires d'un savoir qui, sans lui, aurait pu disparaître à jamais. Ce travail débouchera notamment sur son grand ouvrage historique, L'Empire Peul du Massina, publié en 1955. Mais en 1951, il obtient une bourse qui lui permet de se rendre à Paris et de côtoyer les grands noms des cercles africanistes de l'époque, dont l'ethnologue Marcel Griol. Puis en 1960, à l'indépendance du Mali, il fonde et dirige l'Institut des sciences humaines de Bamako et devient l'un des représentants officiels de son pays auprès des conférences générales de l'UNESCO. Et c'est précisément là, à l'UNESCO, que naît la formule qui va le rendre immortel. En 1960, lors d'un discours, il évoque déjà l'incendie d'un fonds culturel non exploité pour désigner la mort de chaque traditionaliste africain. Puis, au fil des années, des échanges ultérieurs au sein du conseil exécutif de l'UNESCO, où il est élu en 62, la formule se cristallise dans sa version la plus connue. Elle se dit comme ça : en Afrique, un vieillard qui meurt, c'est une bibliothèque qui brûle. Une phrase prononcée, dit-on, en réponse à un sénateur africain qui traitait les Africains d'analphabètes et à qui Ampateba aurait rétorqué « Je concède que nous sommes des analphabètes, mais je ne concède pas que nous soyons ignorants. » Ambassadeur du Mali en Côte d'Ivoire, il s'installe progressivement à Abidjan où il continue d'écrire et de transmettre jusqu'à la fin de sa vie. Son œuvre littéraire est aussi abondante que précieuse, aspect de la civilisation africaine en 72, puis surtout l'étrange destin de Wagrain en 73, qui lui vaut le Grand Prix littéraire d'Afrique noire en 74. Un roman inspiré de sa propre vie d'un interprète africain raconté à Ampateba de son vivant, puis complété après sa mort grâce à son griot et ami fidèle. Et vers la fin de sa vie, il rédige ses mémoires, tels que « Amkouliel, l'enfant Peul », publié juste avant sa mort, puis « Oui, mon commandant », publié à titre posthume. Amadou Ampateba s'éteint en mai 1991 à Abidjan, la ville qui l'aura accueilli pendant ses dernières décennies. Voilà un peu pour notre portrait d'Afrique du jour. Ampateba, un ancien écrivain précaire de l'administration coloniale, devenu l'un des plus grands sages et défenseurs de la mémoire africaine, auteur d'une phrase que le monde entier continue de citer plus de 30 ans après sa mort.
1: Merci Joseph pour ce moment. Voilà, ce sont des œuvres qui sont particulièrement intéressantes parce qu'elles mêlent récit, mémoire, sagesse africaine, tradition orale et histoire coloniale. Quand on entend Amadou Ampateba depuis le collège, et c'est limite une légende, hein,
3: c'est ça.
1: Pour toutes les personnes qui aiment la littérature.
2: Ouais, c'est une légende, on va dire, je vais dire vivante, parce que nous croyons qu'il n'est pas mort, il vit toujours au travers de ses ouvrages, ses grands ouvrages, en tout cas qui nous ont touchés, que Joseph a tout à l'heure cité. Vraiment, chapeau au doyen.
1: On rappelle que son parcours est aussi une réflexion sur l'ambition et ses dangers, la ruse et l'intelligence, les rapports entre Africains et administration coloniale, l'argent et le pouvoir, les conséquences de la trahison et de la cupidité. On parle de l'étrange destin de Wangrin, Amkoulel l'enfant Peul, Oui mon commandant, Conte initiatique Peul, donc... tu en as parlé tout à l'heure.
3: Tout à l'heure, effectivement. Et il a aussi une actualité en décembre 2025. Il y a eu plus de 2000 manuscrits d'Amadou Ampateba qui ont été officiellement sauvés grâce à un vaste projet de numérisation qui a été mené avec le soutien des Archives nationales de la Corée du Sud et du programme Mémoire du monde de l'UNESCO. Donc voici un peu de grandes actions qu'il a posées même après son départ.
2: Quand on revient sur l'ouvrage « Oui, mon commandant », on se dit, enfin, on se rappelle que dans ses mémoires, il raconte comment il manipulait la langue française avec une ironie mordante face à ses supérieurs coloniaux. Un jour, un commandant français particulièrement colérique lui reprochait de ne pas utiliser le langage administratif et adéquat. Ampateba lui a répondu avec un calme olympien et une politesse si exagérée qu'elle en devenait subversive, poussant le commandant à lancer « Bah ». Vous êtes le seul indigène capable de m'insulter en pur style académique sans que je puisse vous mettre en prison.
1: Merci. En tout cas, il vit toujours en Côte d'Ivoire, notamment à Abidjan, à travers Rukiatou Ampateba, qui est sa fille et qui est aujourd'hui l'une des gardiennes de la mémoire de son père, à travers la fondation Amadou Ampateba. Voilà, œuvre à préserver, transmettre et faire connaître l'immense patrimoine culturel et intellectuel qu'il a légué à toutes les générations futures. Cette fondation, elle est à Cocody-Danga. Croyez pas que c'est loin.
3: C'est ça.
1: Voilà, la fondation Amadou Ampateba. Donc Joseph, merci pour ce moment. On a été superbement édifiés. On est aussi revenu sur des souvenirs du collège. Et on va tout de même se faire cette chanson.
3: C'est ça.
1: De Salif Keïta, on biffait pour tous ceux qui sont à l'écoute. Je vous aime, hein. Même vous qui êtes ici, je vous aime beaucoup.
3: On vous aime tous.
1: Merci de rester à l'écoute de Life Matin Info des Vacances.
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4: Et les 7h41 et dans notre quotidienne, nous avons pour habitude de savoir un peu ce qui se passe hors de nos frontières et notre première destination se trouve en République démocratique du Congo. Dans la nuit du vendredi 4 au samedi 5 septembre 2026, un incendie s'est déclaré dans la salle des fêtes Pénassé à Lingwala, à Kinshasa, pendant une cérémonie de mariage.
5: Oui, le sinistre parti d'un dysfonctionnement électrique ou d'un non-respect des règles de sécurité lors d'une cérémonie a causé d'importants dégâts et des pertes en vies humaines, remettant au jour le déficit d'infrastructures d'évacuation dans ces lieux à forte concentration humaine.
4: Et puis la cause exacte n'a pas encore été établie. Une enquête technique et scientifique a été engagée. Des hypothèses cependant concernant un problème électrique ou des éléments de décoration ont circulé.
6: Oui, tu l'as dit, et sur les réseaux, il y a plusieurs spéculations qui circulent. On parle de 12 morts, on parle de 22 morts. Mais il faut savoir que le gouvernement central, c'est-à-dire selon le bilan du ministère de la Communication, à sa tête le ministre Patrick Muyaya, il a publié un communiqué officiel qui fait état de 12 morts, dont 7 femmes et 5 hommes, donc 5 personnes toujours hospitalisées et 21 blessés légers qui ont été libérés sous contrôle médical. Et les autorités municipales, donc la mairie de Lingwala, pour eux, on va dire à sa tête, M. Norbert Mouchiga, il a maintenu de son côté un bilan plus lourd de 22 morts constatés directement après la descente sur le terrain. Donc je veux dire qu'aujourd'hui, il y a ce qui est officiel. Donc notre communiqué officiel nous dit 12 morts, donc on s'en tient à ce communiqué officiel en attendant qu'il y ait d'autres remaniements.
5: Oui, ce qu'il faut comprendre aussi, c'est qu'il y a eu des réactions des autorités, le vice-premier ministre et celui de la justice aussi, les deux ont réagi, donc les autorités démocratiques du Congo ont ordonné un contrôle strict et immédiat de toutes les salles de spectacle d'événements à Kinshasa sur l'ensemble du territoire national à la suite d'un dramatique incident.
4: Alors, l'incendie de la salle Panacée à Kinshasa rappelle l'urgence de renforcer les normes de sécurité dans les lieux accueillants du public. Le contrôle généralisé annoncé par les autorités doit surtout permettre d'identifier les risques avant qu'un nouveau drame ne survienne. Et c'est une situation, on va dire, des dispositions qui doivent s'étendre même dans tous les pays, même en Côte d'Ivoire. On a eu un cas En Suisse, il y a moins d'un an, pour une boîte de nuit où il y a eu des jeunes. Aujourd'hui, on a plein d'espaces ici en, qui accueillent du monde. Donc vraiment, il faut vraiment tenir compte. Le contrôle, il ne doit pas être seulement une réaction à la catastrophe. Voilà, il faut instaurer des inspections périodiques, vérifier les sorties de secours, extincteurs, installations électriques, capacité même maximale et plan d'évacuation avant des sanctions effectives même pour les établissements non conformes.
5: Et c'est cela, parce que quand on sait qu'ici, on a déjà beaucoup d'établissements de ce type, à Abidjan particulièrement, sans faire de publicité, ce sont des vies humaines, on sait que la masse d'hommes qui y part chaque week-end ou même en semaine. Donc prendre des dispositions préventives, c'est la grande solution pour ne pas avoir des pertes en vies humaines.
4: Merci Nicanor. On part en Égypte, où le 5 septembre 2026, un tribunal criminel du Caire a condamné à mort par pendaison la présentatrice et productrice de télévision Sarah Khalifa, âgée de 39 ans, et 11 autres accusés dans une vaste affaire de fabrication et de trafic de drogue synthétique. Le dossier compte 28 accusés, 9 autres ont reçu la prison à perpétuité.
6: Oui, c'est cela. L'affaire a éclaté en avril 2025 lors de l'arrestation de Sarah Khalifa, donc ce qui a provoqué un immense choc médiatique en Égypte. Vu son statut, on sait qu'à 39 ans, elle est à la fois animatrice télé, productrice, chef d'entreprise et gérante d'une clinique esthétique. Donc, elle est suivie par plus de 2,5 millions d'abonnés sur les réseaux. Et elle présentait l'émission à succès, mission difficile, sans faire de publicité. Ce programme qui était précisément consacré à la sécurité, à la traque des criminels et à la lutte contre la délinquance. Donc, il faut dire que, vu son statut aujourd'hui, ça a créé quand même une grosse émeute sur les réseaux.
4: On s'est senti directement concerné, parce que j'ai commencé à sourire. Eh bien, les faits qui lui sont reprochés, selon l'accusation et les éléments rapportés par la presse égyptienne, les accusés auraient constitué une organisation criminelle. Donc, ils auraient importé des matières premières destinées à fabriquer des drogues synthétiques. Deux appartements auraient servi à la fabrication ou au stockage. Les enquêteurs ont également saisi plus de 750 kg de stupéfiants et de matières premières, et puis des armes à feu et des munitions détenues sans autorisation ont également été concernées par l'accusation.
5: Il faut rappeler que Khalifa avait déjà été condamné à 5 ans de prison dans une affaire distincte de séquestration et d'agression, et le Caire a réagi naturellement avec tout ce qu'il y a comme loi sur le sujet. On parle de meurtre, on parle de trafic de drogue, là où il y a la peine capitale au niveau de l'Égypte. Donc ce sont les lois qui sont en règle, et en ce moment, conformément à la loi égyptienne, le dossier a été transmis au grand moufti d'Égypte. Donc c'est quand même le lieu de la justice religieuse, pour avis religieux avant de prononcer le verdict final. Donc les condamnés disposent quand même encore d'une voie d'appel.
4: Une précision qui est très importante, la procédure égyptienne, il faut savoir prévoir toujours, lorsqu'une condamnation à mort est envisagée, le dossier doit être soumis au grand mufti pour avis religieux, comme l'a dit Nicanor. Alors, les sanctions dans ce cas?
6: Oui, au niveau des sanctions, on a différentes catégories de condamnés. On a d'abord les membres clés du réseau, dont Sarah Khalifa, qui sont au nombre de 12 personnes, donc ils auront une peine de mort par pendaison. On a des complices secondaires, donc 9 personnes qui auront la prison à perpétuité, donc équivalent généralement à 25 ans en Égypte. Et on a d'autres suspects, dont 7 personnes qui pourront plus ou moins bénéficier de l'acquittement. Donc, en plus de sa condamnation à mort, Sarah Khalifa purge également une peine de 5 ans de prison prononcée dans une affaire distincte de séquestration et d'agression violente sur un jeune homme.
4: Alors, on a la défense qui rejette les accusations et qui affirme être innocente, Khalifa. Et puis, on a la justice égyptienne qui considère que les éléments réunis établissent l'existence réelle d'une organisation criminelle qui est destinée à la fabrication et au trafic des stupéfiants. On a les défenseurs aussi des droits humains, qui estiment que le recours fréquent à la peine capitale en Égypte fait l'objet des critiques internationales. Donc, il faut garantir un procès équitable et l'usage de la peine de mort.
5: Je pense qu'on est sur le circuit normal de toute affaire judiciaire. Premièrement, on aura les faits qui seront dénoncés. Après, il y a les coupables qui vont démentir ou estimer qu'ils ne sont pas forcément coupables, qui vont apporter des éléments de justificatif. Et puis, dans le cas particulier où on parle de peine capitale, donc de mort explicitement, il y a les organismes internationaux, donc ceux de droits de l'homme, qui vont réagir généralement quand on parle de mort. Parce qu'on sait que plusieurs pays ont vraiment laissé cette peine capitale. dans plusieurs pays, il y a la signature de cet élément-là qui est en train de régresser constamment. Mais bon, pour l'Égypte, comme on le remarque, la peine capitale existe toujours, je rappelais, c'est pour des cas de meurtre, aussi de trafic de drogue. Donc on se dit, bon, c'est bien que ce soit OK, mais est-ce qu'après, ce n'est pas une vie humaine que nous sommes en train d'enlever sous volonté de simplement faire la lumière sur des cas assez sensibles. Donc on essaie de voir l'évolution de la chose.
4: Et la question de la peine capitale reste d'actualité dans certains pays. Donc on aura certainement la suite, on pourra vous la communiquer à la suite de cette histoire. Oui. On part au Sénégal où des centaines de personnes ont manifesté à Dakar contre la vie chère. C'était le samedi 5 septembre 2026. Plus de 200 personnes ont marché dans les rues de Dakar contre la cherté de la vie. La mobilisation s'inscrit dans la campagne citoyenne 30 jours pour le juste prix, lancée notamment sur les réseaux sociaux.
5: La campagne lancée début septembre par un collectif se présentant comme apolitique, donc influenceur et citoyen, s'appuie sur les réseaux sociaux où des milliers de Sénégalais témoignent en filmant leur course. Les manifestants munis de paniers vides dénoncent la hausse de 30% du prix du kilo de bœuf en un an. Une commerçante témoigne ne plus manger de viande depuis 4 mois, se limitant au poisson. Un cri symbolique qui a résonné. Les agences immobilières et les propriétaires doivent savoir qu'ils ne sont pas à Paris, à Bruxelles ou à New York, mais à Dakar. Un écho direct à notre dossier.
6: Oui, c'est une campagne quand même citoyenne qui a créé des mouvements de protestation, comme on le disait. On parle de plus de 3000 consommateurs qui ont adhéré à ce mouvement avec pour objectif unique de faire entendre la voix des populations et d'inciter les autorités à prendre des mesures plus fermes contre la hausse des prix.
4: D'accord. Alors, on ne se limite pas qu'à la hausse du coût des produits essentiels. Il y a la diminution même du pouvoir d'achat qui est réclamé par la population. Il y a le poids des dépenses alimentaires dans les budgets familiaux. On a aussi le sentiment que les mesures prises, la population sénégalaise a aussi le sentiment que les mesures prises contre la vie chère ne produisent pas encore suffisamment d'effets.
5: Oui, c'est quand tu citais les éléments, il y a aussi la question des loyers. Des habitations qui est récurrent, et quand on sait qu'on est autour de 170 000 francs par comme SMIC là-bas, hein, par habitant, c'est assez récurrent. Donc on a une population qui vient dire à un moment, ça, on vient crier notre ras-le-bol, mais les choses n'avancent pas. Donc on se rappelle la question de la FMI, l'endettement que le Sénégal a pris de plus de 2,2 milliards. Donc on se dit, bon, nous on a un cri de cœur qu'on vous propose, vous prenez une dette, mais est-ce que réellement dans les faits ça règle notre situation? Non, et on a une recrudescence de ce mouvement-là. En ce moment, on est en train de vraiment observer la situation pour remarquer et savoir si finalement on aura essoufflement ou bien la situation va s'amplifier au niveau du Sénégal.
4: En tout cas, cette manifestation donne une visibilité nationale aux difficultés liées au pouvoir d'achat et peut pousser même les autorités à accélérer les mesures sur les prix.
5: Oui, plus une population a la capacité d'être unie et de décider des raisons et des causes qui lui sont siennes. Bien sûr, il y a changement. On sait que réellement, dans des pouvoirs comme celui du Sénégal, le pouvoir appartient premièrement à la population. Et on sait les propositions, les éléments du PASTEF quand ils sont venus au pouvoir, leurs promesses. Donc, on parlait d'une diminution de la vie chère, du fait qu'il y ait un juste prix pour tout. Donc, quand vous êtes au pouvoir, il faut les régler. Sauf que le PASTEF se retrouve le gouvernement se retrouve dans un cas assez particulier parce qu'ils sont venus avec une dette qui est assez sérieuse, qui sont en train de régler un peu avec le FMI. Quoique pendant qu'on règle, il y a la population qui se lève. Ouais. C'est une gestion assez complexe.
4: Donc des solutions possibles?
6: Oui, des solutions possibles. On a donc l'État qui a pris des mesures pour tenter de calmer déjà la grogne. L'État a consenti à des baisses de taxes et de droits de douane sur l'importation des produits clés, comme par exemple le riz, l'huile, le pain, le ciment et tout ça. Donc ces subventions et ces allègements fiscaux représentent aujourd'hui un manque à gagner immédiat estimé à plus de 53 milliards de francs, donc environ 81 millions d'euros.
4: En tout cas, il faut vraiment contrôler et puis renforcer les prix. Voilà, des pratiques, on va dire, spéculatives.
6: Ouais.
4: Il faut revenir là-dessus. Allez, on va à présent partir au Burkina Faso, où la brigade centrale de lutte contre la cybercriminalité a annoncé l'interpellation de 5 présumés auteurs d'infractions liées à l'usurpation d'identité, au faux et à l'usage de faux.
6: Oui, totalement. Le démantèlement de ce réseau-là par la Brigade Centrale de Lutte s'inscrit dans un contexte de vigilance sécuritaire accrue, donc comme l'utilisation illicite des cartes SIM pré-identifiées. Donc l'enquête a débuté par la surveillance de points de vente à Ouagadougou avant de révéler un système d'activation frauduleuse de comptes mobile money en lien avec un commanditaire à l'étranger.
5: Le principal suspect, nommé PA, était en contact avec un dénommé Kevin, ressortissant béninois présenté comme le cerveau présumé des opérations depuis son pays. Ce dernier commandait des cartes SIM déjà identifiées, envoyait via WhatsApp des documents d'identité usurpés pour créer les comptes mobile money associés. Puis les cartes étaient revendues entre 2000 et 2500 francs CFA, l'unité selon la quantité commandée.
4: Alors, il faut savoir que le Burkina Faso dispose notamment de la loi 25-2018 et a un important code pénal qui réprime plusieurs infractions informatiques. Nous avons l'article 711-12 qui prévoit également que celui qui, intentionnellement et sans droit, prend l'identité numérique d'un tierce ou utilise des données permettant de l'identifier dans certains buts préjudiciables est passible de 1 à 5 ans d'emprisonnement et d'une amende de 1 à 5 millions de francs CFA. Nous avons une troisième loi pénale là, voilà, qui prévoit également des sanctions pour différentes formes de faux et d'usage de faux. Donc, oui. Par exemple, l'article 373-12 qui prévoit que dans le cas de l'usage d'une pièce fausse visée par les dispositions correspondantes, 2 à 10 ans d'emprisonnement et une amende de 1 à 10 millions de francs CFA. Donc, on peut clairement voir les prochaines sanctions qui leur seront destinées.
5: Je pense que ce sont les sanctions que tu as citées. Hein. Ce sont les sanctions que tu as citées autour de la loi pour ces cas particuliers, parce que directement, quand on cible des gens dans ce cas de figure, il y a la procédure judiciaire qui va s'accélérer. Et puis, directement, hein, quand on prend du cas, le cas qu'on met en cause ici, on va les déférer. Donc, les conséquences procédurales, ce que nous, on sait, c'est que les mis en cause ont été déférés devant le procureur du Faso près du tribunal de grande instance à Ouaga pour gérer la situation.
4: D'accord. En tout cas, selon les qualifications finalement retenues, les personnes concernées peuvent donc courir des peines d'emprisonnement, des amendes, comme cité un peu précédemment, et puis éventuellement d'autres mesures de ou confiscation même prévues par la législation. Donc, pour l'usurpation d'identité numérique, la référence directe est l'article 711-12, 1 à 5 ans de prison et à 1 à 5 millions de francs d'amende. Voilà, merci beaucoup d'être resté à l'écoute du Life Radio.
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4: des vacances. Je veux dire les deux en même temps, c'est et à ça. Chaque fois, je me perds un peu. Alors, c'est terminé pour nos informations internationales. Donc, on va refermer les portes de cette première heure et attendre le deuxième point de l'actualité. Mais cela se fera en musique. Merci de rester à l'écoute.
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4: Le tour de l'actualité sur Life Radio, bonjour et bienvenue à toutes et à tous. Au sommaire, le ministère de l'Éducation nationale impose une liste unique nationale des manuels et interdit tout support hors programme. Les autorités démentent formellement la fermeture de la station de l'AME et appellent à la vigilance face aux fausses informations. Et l'épidémie d'Ebola s'accélère au Nord Kivu. À l'approche de la rentrée 2026-2027, le ministère de l'Éducation nationale remet à l'ordre dans le matériel pédagogique une liste unique nationale des manuels scolaires et supports didactiques retenus pour le préscolaire, le primaire et le secondaire général vient d'être rendu public. Désormais, aucun établissement public ou privé, conseil d'enseignement ou structure locale ne pourra imposer des livres hors liste. L'objectif est clair, mettre fin aux achats abusifs, stabiliser le budget des ménages et garantir la conformité stricte avec les programmes officiels. Les autorités compétentes ont apporté une mise au point catégorique. La station de traitement d'eau potable de la Mée n'a jamais été fermée, qualifiant de fausses les rumeurs attribuant une suspension d'activité à l'orpaillage clandestin. Le gouvernement appelle la population à la retenue et à la vérification des sources. Si les pouvoirs publics reconnaissent la menace bien réelle que fait peser la pollution au mercure sur nos cours d'eau, le traitement et la distribution d'eau potable demeurent pleinement sécurisés. Bien que la prévalence nationale du VIH chez les 15 à 49 ans est nettement régressée, passant de 3,7% en 2010 à 1,7% aujourd'hui. Le pays dénombre encore plus de 400 000 personnes infectées. En 2024, plus de 8 000 nouvelles contaminations ont été enregistrées, dont 40% touchent les jeunes de moins de 25 ans. Pour casser cette chaîne de transmission, les autorités déploient le dépistage différencié, une méthode sur mesure adaptée au profil spécifique des populations, afin d'atteindre les objectifs mondiaux d'éradication du virus. Direction l'Afrique de l'Ouest et plus précisément le Sénégal où la grogne sociale prend de l'ampleur au lendemain d'un rassemblement citoyen samedi dernier à Dakar où les manifestants ont arboré des paniers vides. Le mouvement contre la cherté de la vie gagne une visibilité inédite sur Internet. Porté par un collectif citoyen apolitique, la campagne dénonce l'explosion de 30% du prix de la viande et la flambée incontrôlée des loyers d'habitation. Face à cette pression populaire, le cabinet du maire de Dakar est monté au créneau pour rappeler les agences immobilières à l'ordre au regard du revenu minimal légal. En République démocratique du Congo, l'urgence sanitaire se déplace vers l'est du pays. La province du Nord Kivu est confrontée à une nette accélération de la maladie du virus Ebola. En seulement 5 jours, début septembre, le nombre des cas confirmés dans la province a bondi de 836 à 969 cas, représentant près d'un tiers des nouvelles contaminations nationales. Avec plus de 630 décès recensés localement et des centres de traitement saturés à plus de 100%, les autorités médicales réorientent les malades vers d'autres structures, alors que le bilan national dépasse désormais les 3000 morts. Et pour terminer, justice internationale, le procès d'Ahmed et Khaled Saleh, fils de l'ex-président yéménite Ali Abdallah Saleh, s'ouvre ce lundi 7 septembre devant le tribunal correctionnel de Paris. Poursuivi pour blanchiment et détournement de fonds publics, une bande organisée. Ils sont accusés d'avoir requis et acquis dès 2005 un patrimoine immobilier de luxe d'une valeur de 16 millions d'euros dans les beaux quartiers parisiens. Fin de cette édition, mesdames et messieurs. Merci d'avoir été à l'écoute. Passez un excellent lundi ainsi qu'une très belle semaine.
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1: Il est 8h08 et nous sommes de retour dans le Life Matin Info des vacances. Vous suivez cette émission, ce programme axé essentiellement sur l'information d'ici et d'ailleurs. La team reste la même, Nicanor, Joseph et moi-même, Lynn. Nous sommes avec vous depuis 7h. Nous sommes dans la deuxième et dernière heure de cette émission. On rappelle que dans la dernière partie, nous aurons notre sujet du jour. Il faut rappeler que dans la nuit du dimanche 6 septembre, un incendie s'est déclaré au dépôt des au dépôt 5 de la Sotra à Kumasi. Bilan provisoire, le bilan provisoire il est lourd, 55 autobus endommagés dont 40 entièrement calcinés. Au-delà même du bilan matériel, une question se pose toujours: comment expliquer la répétition des incendies touchant les installations et les véhicules de la Sotra? 27 225 49 880, 27 225 49 880. On en parlera après 8h20. En attendant, on va faire le tour un peu de l'actualité locale, c'est-à-dire les informations ivoiriennes.
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0: Direction Abobon-Dautré, où une femme accusée d'avoir tué son mari et d'avoir tenté de maquiller le drame en suicide. Alors, le drame s'est produit le 1er septembre 2026 au quartier Kobakro, à Abobon-Dautré.
1: Oui, c'était exactement à 9h selon les faits relatés. Donc, la suspecte K.A. a tenté d'empêcher son employé d'alerter le voisinage avant d'envisager de maquiller le meurtre de son époux en suicide ou en agression extérieure. Donc, ce n'est qu'après l'intervention tardive de la police vers 21h et la découverte de l'arme présumée au domicile, elle a fini par avouer les faits. Elle disait comme ça que c'était à la suite d'une dispute conjugale.
0: Les premières informations font état de plusieurs blessures, notamment à l'abdomen et au bras. Une employée de maison présente au domicile aurait entendu les cris même et aurait ensuite vu la suspecte avec un couteau portant des traces de sang.
2: Effectivement, quand on regarde la situation, on a eu beaucoup de témoignages. On a compris que sur l'état avec le couple, il y a eu beaucoup de problèmes. On parle du monsieur qui a été tué à la suite d'un problème de couple et finalement, en mort s'en est suivi. Vraiment, on déplore la situation réellement.
0: En tout cas, le témoignage de l'employé de maison apparaît comme un élément important de l'enquête. Et puis, elle aurait même refusé de participer à la mise en scène alléguée.
1: Oui, elle a même dit comme ça. Enfin, on va dire après le refus de l'employé de ménage, elle avait émis une seconde hypothèse, c'était de déplacer le corps afin de faire croire que c'était une agression qui a été commise à l'extérieur du domicile. Donc, elle avait sollicité un jeune homme qui devait l'aider et cette opération quand même aurait été refusée par ce jeune homme parce qu'il ne voulait pas aussi participer à ce fait.
0: Alors, le code pénal ivoirien, dans ces cas notamment les articles 378 à 380, distingue le meurtre de l'assassinat. Le meurtre est l'homicide commis volontairement. L'assassinat suppose la préméditation. Donc, l'article 380 prévoit 10 à 20 ans d'emprisonnement pour le meurtre, mais la peine peut être portée à l'emprisonnement à vie dans certaines circonstances aggravantes, notamment lorsque le meurtre est commis sur le conjoint ou le concubin.
2: En tout cas, l'accusé est remis aux mains des autorités compétentes. Et ce qu'il faut savoir aussi, hein, je pense que cette situation relance la question judiciaire sur la difficulté à dissimuler un crime déjà, le témoignage clé de l'employé de maison qui était déterminant. Donc, comment est-ce que maintenant on arrive à protéger aussi ces personnes avec qui nous travaillons? Pour le cas d'espèce, on a une personne qui n'a pas contribué à ce problème-là, qui n'a pas contribué à ce drame. Mmh.

0: victime.
1: Et d'autant plus qu'elle est en train de coopérer avec la police, donc je pense que ça va se faire.
0: Oui, bien sûr, c'est la police qui s'en charge dans
2: Donc on espère que les autorités pourront mettre fin aux différentes spéculations qu'on voit sur les réseaux concernant cette affaire. L'enquête est toujours en cours. Alors on va à présent parler santé, où une session de formation destinée aux journalistes s'est tenue le 4 septembre 2026 à Cocody-Engrais, à l'initiative du REPMASI en collaboration avec le Programme National de Lutte contre le sida et le Fonds national de lutte contre le sida. L'objectif, il était notamment d'expliquer le dépistage différencié du VIH, présenté comme un moyen d'adapter le dépistage aux besoins, contraintes et préférences des différents groupes de population.
1: En effet, pendant longtemps, il faut savoir que la Côte d'Ivoire a appliqué un dépistage généralisé. Donc aujourd'hui, l'épidémie est dite généralisée, mais concentrée. Donc cela signifie que si le virus dans l'ensemble de la population, donc si le virus circule dans l'ensemble de la population, il touche de manière disproportionnée certaines régions comme Abidjan notamment, et des régions clés, donc des populations clés comme des professionnels de santé. Et donc le dépistage différencié vient pour, on va dire, pour chercher ces populations-là où elles se trouvent hors des structures de santé classiques.
0: Le Programme national de lutte contre le sida a mis en place un modèle de maturité des capacités de dépistage différencié avec un objectif d'atteindre les populations clés. C'est ce qu'on appelle le dépistage différencié. Donc, c'est d'aller directement vers les personnes clés et les populations selon les catégories. Donc, on va parler des travailleuses ou travailleurs du sexe, des hommes ayant des rapports avec des hommes, des personnes transgenres, les usagers de drogue, plutôt que un dépistage uniforme et indifférencié. Donc, c'est une approche plus ciblée et plus efficace pour briser la chaîne de transmission.
2: En fait, le PNLS veut adapter le dépistage au lieu où se trouvent les personnes, à leurs habitudes, à leurs contraintes, à leurs besoins, à leurs préférences.
0: Oui, c'est cela. Parce que quand on regarde en ce moment et qu'on sait qu'il y a quand même une recrudescence sur la tranche de 15 à 25 ans, on parle de 40% d'augmentation, c'est normal de pouvoir restructurer toute la stratégie afin de pouvoir cibler les bonnes personnes, les personnes concernées, pas les bonnes personnes. Quand on sait qu'aujourd'hui, en Côte d'Ivoire, au niveau de la prostitution, par exemple, la prostitution en elle-même n'est pas interdite, mais tout ce qu'il y a comme activité autour de la prostitution en Côte d'Ivoire est interdit. Donc, tout ce qu'il y a comme racolage, proxénétisme, etc.
2: Alors, les données présentées indiquent par ailleurs une baisse de 75% de la mortalité liée au VIH, même si on note une évolution des contaminés au niveau de la jeunesse, on va dire entre 0 et 15 ans.
1: Oui, tout à fait. Il faut noter que la politique, donc le défi aujourd'hui pour les autorités, c'est vraiment de permettre l'accès aux tests, puisque c'est vrai, on parle de progrès, on parle de baisse drastique de la mortalité grâce à la gratuité des antirétroviraux, certes, mais aujourd'hui, il y a ce qu'on appelle la peur du regard des autres et la discrimination qui freine encore le dépistage précoce. Donc, pour des personnes qui ne connaissent pas encore le statut, le fait d'imaginer cette stigmatisation-là va les empêcher aussi de pouvoir accéder aux tests. Donc, en diversifiant ces approches, les autorités tentent en fait de briser cette barrière psychologique, donc de permettre à toute la population d'accéder aux tests, de se faire dépister et puis de lutter efficacement contre cela.
2: Oui, mais je reviens sur le fait qu'aujourd'hui, nous avons 75% selon les chiffres qui montrent une baisse de la mortalité parce qu'avant, beaucoup de personnes avaient peur, donc se cachaient et ça causait beaucoup de drames. Et même si nous avons cette baisse, nous constatons également, selon les chiffres, une hausse de contamination au niveau des jeunes.
0: Ça se fait parce que en ce moment, si vous savez, quand on est dans un problème en général et que la mort est en face, généralement on a une certaine peur. C'est ça. Du moment où on supprime l'aspect mort, des personnes peuvent négliger la situation. Si bien que maintenant, il y a des personnes qui vivent avec le VIH/SIDA, qui ne transmettent même pas la maladie à d'autres personnes, à leurs conjoints, etc. Sauf que pourquoi est-ce qu'on parle ici des jeunes et qu'on parle de dépistage différencié? C'est parce qu'on a remarqué qu'il y a beaucoup de jeunes qui s'adonnent particulièrement, qui vont dans des lieux de transmission grand. On parle des personnes transgenres, on parle des prostituées entre guillemets. C'est parce que, bien sûr, il y a une certaine jeunesse qui s'adonne à ces vices-là. Et c'est vers ces lieux de vices que se propage plus rapidement le VIH-SIDA. 15-25 ans, c'est grave quand on sait les sites qu'on a, même ici en Côte d'Ivoire, des sites sur lesquels les gens partent commander, entre guillemets, des travailleurs et travailleurs du sexe. C'est grave.
2: Moi, je ne sais pas.
0: Non, c'est une réalité.
2: Ah, je dis ça pour rigoler.
0: C'est une réalité, donc... on espère qu'il y aura une bonne prise de conscience et qu'on redirigera les choses pour que la maladie finisse totalement, parce que c'est le but du dépistage différencié.
2: C'est ça. Merci beaucoup. On va rester toujours dans le cadre de la santé.

0: où une campagne nationale de contrôle des produits cosmétiques, des médicaments traditionnels et des compléments alimentaires, voilà, a été organisée. Selon les données communiquées aujourd'hui par l'autorité ivoirienne de régulation pharmaceutique, nous avons 11 849 produits qui ont été analysés dans 1140 établissements, 2639 produits ont été classés à risque élevé. Donc 75% des références à risque seraient des produits éclaircissants, dépigmentants, et 64% de ces produits à risque seraient fabriqués localement également.
1: Ce chiffre de 2639 produits avait été initialement révélé par l'autorité ivoirienne de régulation pharmaceutique elle-même dès juin 2026 avec la précision que 75% de ces produits sont des dépigmentants, dont 64% fabriqués localement. Le 1er juillet 2026, le président du collectif des ONG de lutte contre la dépigmentation et les produits non conformes, Marcelin Do, avait déjà dénoncé le silence de l'ARP sur la publication de la liste complète, fixant un ultimatum d'une semaine resté sans effet. Do s'appuie sur le décret numéro 2015-288 du 29 avril 2015 qui encadre l'autorisation, le contrôle, la suspension et le retrait des produits cosmétiques dangereux. Il est allé jusqu'à réclamer le retrait pur et simple de l'ARP de la gestion du secteur cosmétique, la jugeant pas le modèle idéal pour garantir la sécurité de la population ivoirienne, citant en comparaison le Bénin qui a retiré 12 produits cancérigènes de son marché.
2: Il faut ajouter aussi que la campagne nationale de déclaration de contrôle des produits cosmétiques menée par l'ARP aussi a permis de recenser environ 11 849 produits auprès de 1140 opérateurs économiques. Donc les évaluations publiées en mi-2021 ont ensuite mis en évidence 2639 références à risque élevé, dont une majorité de produits dépigmentants contenant des substances interdites comme l'hydroquinone et les corticoïdes.
0: Mais en tout cas, selon cette ONG, la transparence, d'une liste publique permettrait aux consommateurs, aux professionnels de santé et distributeurs de savoir précisément quels produits sont concernés. Puis ça pourrait éviter certains, on va dire, désagréments pour les consommateurs et y compris aussi pour les commerçants eux-mêmes. Alors merci d'être resté à l'écoute de ces brèves nationales. On reste toujours dans notre live matin info des vacances. On marque une pause et on se retrouve juste après.
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2: Un nouveau coup dur pour le transport public à Abidjan. Dans la nuit du dimanche au 6 septembre, un incendie s'est déclaré au dépôt 5 de la Sotra à Koumassi. Le bilan provisoire est lourd, 55 autobus endommagés, dont 40 entièrement calcinés. Heureusement, aucune perte en vie humaine n'a été enregistrée. Elle est au-delà même du bilan matériel. Une question se pose, comment expliquer la répétition des incendies touchant les installations et les véhicules de la Sotra. Vous avez été témoin de cette histoire, vous avez déjà remarqué, vous avez votre avis, vous avez vécu même des situations similaires. Eh bien, nous attendons vos avis, vos témoignages, vos suggestions, pourquoi pas des solutions au 27 225 49 880.
3: Pour le cas précis que nous abordons au niveau de la réponse, la direction de la communication et du marketing de la Sotra, le sinistre aurait pris naissance sur un autobus en stationnement pour des opérations de maintenance avant de se propager rapidement aux véhicules voisins. L'entreprise précise qu'aucune perte en vie humaine n'est à déplorer et réaffirme que la sécurité de son personnel, de sa clientèle et de son patrimoine demeure sa priorité absolue. Donc, dès la détection du sinistre, les agents présents sur site ont donné l'alerte et engagé les premières mesures de sécurité. Donc, le GSPM, le groupement des sapeurs-pompiers militaires, s'est rapidement déployé pour circonscrire les flammes avec l'appui de la police et de la gendarmerie qui ont sécurisé le périmètre pendant toute la durée des opérations. La direction générale de la Sotra a publiquement salué la promptitude et le professionnalisme du GSPM.
2: Donc tout est parti, hein, faut rappeler, d'un autobus stationné, voilà, pour des opérations de maintenance. Donc le feu est parti de cet autobus-là et qui s'est propagé aux autres véhicules.
4: C'est ça, oui, actuellement une enquête est ouverte donc, en collaboration avec les services compétents afin de déterminer réellement ce qui a été les causes et les circonstances exactes de ce qui s'est passé. Donc malgré cette ampleur-là, la Sotra a réaffirmé que la sécurité de son personnel, de sa clientèle demeure sa priorité. Donc on est très heureux qu'il n'y ait pas eu de perte en vie humaine et on espère pouvoir trouver les causes pour ne plus que ce genre d'événement arrive plus tard.
2: Pour ne plus que ce genre d'événement arrive, on en a eu des cas précédents, plusieurs cas, c'est pas la première qu'il y a des bus incendiés dans diverses même je dirais circonstances.
3: Oui. Il y a beaucoup de cas hein, quand on parle de ces éléments. Premièrement, il faut parler du 20 octobre 2025. Un incendie survenu sur ce même site de réparation de Koumassi avait déjà détruit 13 autobus sans faire de victimes. Un précédent direct et récent sur le même dépôt. Le 30 décembre 2025, un autre incendie à la gare lagunaire de Trècheville avait ravagé 2 bateaux-bus. Un troisième sinistre du genre touchant le patrimoine Sotra en moins d'un an.
2: Et qu'est-ce que vous pensez de cette situation? Selon vous, quelles sont les causes? Est-ce que c'est au niveau de la maintenance? Parce qu'un seul bus qui se propage sur près de 55 autobus, est-ce qu'il y a une lenteur quelque part dans la réaction? Voilà des secours. Donc 27 225 49 880, 27 225 49 880.
4: On parle aussi des cas similaires. Il y a aussi le dépôt neuf d'Abobo, par exemple, en novembre 2025. C'était, je pense, le vendredi 28 novembre 2025, donc tôt dans la matinée. Il y avait un violent incendie qui s'était déclaré au dépôt d'Abobo et le feu a pris au niveau de la zone de technique, ce qui a détruit et calciné 19 autobus qui étaient également immobilisés pour des opérations de maintenance. Donc ça aussi, c'est un cas à soulever et on se demande ce qui explique le fait qu'il y ait ces incendies de manière récurrente et voilà.
3: Jusqu'à présent, on n'a pas forcément de lisibilité sur les raisons même de ces sinistres-là. On se pose toujours des questions, on se demande est-ce que c'est la maintenance seulement, est-ce qu'il y a d'autres éléments, mais quand on regarde les impacts, il faut aussi vraiment considérer le cadre du service public des transports. Donc le dépôt 5, on le sait, hein, c'est l'un des plus importants du réseau, donc des perturbations sont annoncées dans les prochains jours sur les lignes desservant le sud d'Abidjan. On a la rentrée scolaire, il faut aussi regarder ce qu'on sait qu'il y a plein de personnes qui prennent les bus, on parlait récemment de la question de la carte jeune, où on ramenait le prix à 3000 francs. Donc, c'est un sinistre qui intervient à quelques jours seulement de la rentrée, donc le 14 septembre 2026, pour rappel, donc période où la demande en transport collectif augmente fortement. Donc, la destruction de 40 bus réduit d'autant un parc déjà fortement sollicité par les élèves, les étudiants et les travailleurs. Et puis, économiquement, la perte de 40 véhicules calcinés représente un coût de remplacement ou de réparation assez considérable pour l'entreprise publique, dans un contexte où elle gère déjà plusieurs catégories tarifaires sociales qu'on connaît.
2: Est-ce qu'on n'a pas tiré des leçons des anciens incidents concernant les bus? Est-ce que des enquêtes précédentes ont permis d'identifier des failles et surtout de les corriger? Est-ce qu'il ne faudrait pas envisager un audit indépendant de tous les dépôts de la SOTRA? Eh bien, la question reste posée. Nous attendons également vos avis au 27 225 49 880. Je parlais tout à l'heure des différentes circonstances d'incendie de bus. Je me suis rappelé des manifestations aussi parce que la SOTRA a subi quand même beaucoup de je vais dire
3: de petits soucis
2: soucis, ouais. Voilà, à chaque fois qu'il y a un souci, soit les étudiants ou les lycéens, ils s'en prennent automatiquement à cette maison là.
4: Oui, le fait de allô.
3: Allô, bonjour.
5: Bonjour monsieur. Bonjour.
4: Oui, allô, bonjour monsieur.
5: Je suis monsieur Kwame.
2: Bonjour monsieur Kwame.
5: Voilà, j'appelle par rapport sujet. Vraiment, c'est déplorable, hein, c'est triste. Et pour situer les responsabilités, je pense qu'il n'y a pas à se cacher. Il faut reconnaître qu'il y a un grand souci de formation au niveau de la SOTRA. Un grand souci de formation parce que ce sont des pannes techniques qui ont engendré, et ce n'est pas la première fois. Aujourd'hui, bon, je pense qu'il y a un peu trop de copinage, quoi. Il y a un peu trop de laisser-aller dans certains secteurs d'activité. Et quand je le dis encore avec plusieurs choses, parce que la sécurité d'abord, dans un premier temps, un incendie ne peut pas se ravager comme ça alors qu'il n'y a même pas un petit service sur le terrain pour essayer de commencer à faire le premier secours. C'est un peu difficile.
4: Vous parlez du niveau de surveillance. Que,
5: voilà, le niveau de surveillance, c'est déplorable. S'il y avait une formation, en Côte d'Ivoire, on est léger sur tout ça. Il y avait une formation, il y avait des gens qui étaient de qualité, habilités à pouvoir, en cas de ce grand désastre-là, s'occuper. Mais on a laissé faire, on attend toujours pour réagir après. Et c'est pas bon. Et normalement, pour la SOTRA, c'est pas la première fois. Il y a eu déjà plusieurs antécédents. Donc, on devait commencer à prendre des dispositions. C'est très triste. En fait, c'est comme si n'importe qui, à n'importe quelle place, et puis il n'y a pas de réflexion pour anticiper. Et là, on va venir maintenant pour essayer de jouer les pompiers qui vont manquer. C'est pas intéressant pour la Côte d'Ivoire si on veut être un grand pays, quoi, une grande nation. C'est ma contribution, mon intervention.
4: Merci beaucoup, merci. Monsieur Kwame. Merci infiniment. On prend note de ce que vous avez dit. Donc, il revient sur le souci de formation au niveau de la SOTRA. Donc, il faut le dire, au niveau de la SOTRA, il y a quand même une sécurité qui a été mise. Donc, pour la surveillance de nos différents dépôts, voilà, il y a une sécurité qui a été mise effectivement pour surveiller tout ce qui est entrée, venue, tout ce qui est surveillance de nuit. Donc, au niveau de la SOTRA, je pense qu'il y a déjà un système qui a été établi. Il dénonce aussi le fait qu'il y ait un petit, plus ou moins, laissé-aller au niveau de la sécurité. Donc, c'est toutes ces causes-là qu'on recherche aujourd'hui pour déterminer exactement les circonstances.
2: Alors, parlons de maintenance. Quand on sait qu'un dépôt peut regrouper de l'ordre de 150 à 200 bus.
3: Oui.
2: Vous voyez, donc, ce que M. Kwame dit trouve quand même son sens, parce que quand on a pratiquement entre 150 et 200 bus, il faut vraiment accentuer, il faut vraiment mettre l'accent sur le service de la maintenance, tout ce qui est sécurité, service de premier secours. Je l'avais dit précédemment en parlant du fait que l'incendie est venu d'un bus. Et donc, c'est la lenteur, certainement, ou des secours qui a peut-être permis au feu de se propager.
3: Ouais. Oui, c'est forcément la lenteur. Il ne faudrait pas se cacher, comme l'a dit tout à l'heure M. Kwame, c'est la lenteur de ces personnes. Quand on regarde même leur circuit de recrutement, il faut bénéficier d'un certificat. Hein. C'est une attestation de formation d'agent de sécurité fluviale ou de matelotage, savoir parfaitement nager et puis maîtriser les techniques de sécurisme et de lutte contre l'incendie. Est-ce que ces éléments-là sont suffisants pour estimer, pour donner les capacités à un agent de pouvoir pouvoir agir, parce que quand on regarde l'information, c'est le JSPM qui est venu rapidement gérer les flammes avec la contribution de la police.
2: Il
3: n'y
2: avait pas de service sur place.
3: C'est pas explicitement dit, mais ce qu'on voit, c'est que c'est le JSPM qui a vraiment géré la situation. Donc pourquoi en interne, au niveau de la SOTRA, il n'y a pas vraiment, sinon il n'aurait pas de lieux, sinon de structures qui pourraient gérer ce genre de situation rapidement. Quel est le vrai problème quand on voit une structure comme la SOTRA qui n'arrive pas à régler ces problèmes sur de petits engins qu'on peut trouver, ces problèmes de sécurité? Où sont les responsabilités des dirigeants quand on voit et quand on sait que c'est un moyen de transport pris par pratiquement tous les Ivoiriens en Abidjan et même dans des grandes villes de la Côte d'Ivoire?
4: De la Côte d'Ivoire, oui.
3: C'est quoi le problème finalement? C'est quoi le sérieux qu'on ne peut pas mettre? Parce qu'il y a un manque de sérieux qui viendra, on a entendu M. Kwame, et je pense que plusieurs personnes de la population peuvent penser de la même sorte quand on voit qu'en un an, il y a quand même trois incendies qui se répètent et finalement, ce sont les mêmes causes qui ont produit les mêmes effets. On se pose la question, est-ce qu'il y a un sérieux ou bien il n'y a pas de sérieux?
2: Alors, tu as parlé de profil de recrutement. Selon vous, chers amis qui êtes à l'écoute, quel profil devrait avoir une personne pour intégrer le service de secours? Voilà, c'est une question qu'on se pose tous également. 27 225 49 800 80, toujours dans le cadre de sauver des vies et puis de protéger aussi les biens matériels.
4: Oui, il faut toujours avoir, je dis toujours, dans tout service, on a quand même des relais qu'on fait. Donc si on parle de sécurité sur un site où on parle de sécurité de biens matériels, il faut quand même faire des relais. Je pense qu'au niveau de la sécurité, et s'il y a une surveillance de jour, on doit avoir aussi des surveillances de nuit, mais pas que. Il faut que les surveillants de nuit aussi soient équipés, donc habilités à agir le plus rapidement possible lorsqu'il y a des situations similaires.
2: Bon, est-ce que c'est le surveillant de nuit? Parce que le surveillant, lui, il peut signaler, mais si les secours ne sont pas sur place et qu'ils n'ont pas le matériel qu'il faut, ils ne sont pas assez outillés pour intervenir, qu'est-ce qu'ils font dans ce cas? Je pense que c'est ce que M. Kwame soulignait dans son intervention.
4: J'allais en venir. C'est pourquoi je dis, quand on parle de sécurité aussi, il faut que toutes ces mesures-là soient prises en compte. On parlait de profil de personnes qui sont habilitées à... Je dis n'importe quoi, à travailler sur ce lieu. Donc, au niveau même de la sécurité de nuit, est-ce qu'il faudrait pas qu'il y ait on a dit cette mini leçon de sécourisme, c'est-à-dire, c'est vrai, je suis surveillant de nuit, mais dans les premiers instants, lorsqu'il y a un problème, qu'est-ce que je peux faire? C'est vrai que je vais alerter, mais il faut déjà qu'il y ait une petite unité aussi d'intervention rapide, pour que cette unité-là puisse agir dans un premier temps pour pouvoir régler le problème. Parce qu'on ne peut pas, attendre qu'il y ait un désastre pareil. On ne peut pas attendre qu'il y ait cette situation-là et puis perdre le temps ralentir. Et puis voilà, ça va... C'est compliqué, c'est vraiment compliqué.
3: Je pense qu'on reviendra dans quelques instants sur l'un des éléments qui est par exemple la proximité des autobus pour en parler.
2: D'accord.
3: Et je te laisserai continuer.
2: Ok, merci les amis. En tout cas, 55 bus touchés en une seule nuit. Est-ce qu'on peut parler d'un simple accident ou d'une négligence au niveau de la maintenance ou des secours? Eh bien, la question reste posée. 27 225 49 880. L'émission n'est pas terminée. Vous pourrez appeler juste après cette pause.
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0: Merci de nous rejoindre hein, pour ceux qui ont capté, hein, on va dire à peine, les fréquences sont 7.7. Vous suivez le live matin Info des Vacances. Nous sommes dans la dernière étape de cette émission et nous parlons ce matin du drame qu'il y a eu dans le dépôt de la Sotra, le dépôt 5 de la Sotra à Koumassi, avec un bilan provisoire de 55 autobus endommagés, dont 40 entièrement calcinés. Les responsabilités, elles sont partagées certainement. On se pose la question, est-ce que c'est de la négligence? Est-ce un simple accident? Et si oui, quelles devront être les dispositions à prendre? Qu'est-ce qu'il faudrait faire pour éviter ce genre de drame? Parce que ce n'est pas la première fois. 27 225 49 880.
1: Merci beaucoup, Antoine, de bien planter ce sujet pour nous permettre de comprendre tous les aspects de ce sujet. Je veux revenir sur un élément qui est la proximité des autobus dont je parlais tout à l'heure avant la pub. Je pense que lorsqu'un feu démarre sur un véhicule, le problème devient beaucoup plus grave si plusieurs bus sont stationnés très près les uns de l'autre. Donc le raisonnement est simple. Hein. Donc un bus va brûler, la chaleur intense, il y aura la propagation, plusieurs véhicules vont prendre feu et puis on voit l'effet domino. C'est aussi simple que ça. Quand on regarde le terminal 5, c'est ce qui se passe. Même les bus de la Sotra sont beaucoup collés. Sont vraiment, vraiment collés. Il n'y a pas vraiment de grande distance entre les bus. Et puis finalement, voici ce que ça cause. Donc en situation, en solution, on pourrait se dire qu'il faut revoir vraiment le stationnement des bus. Si on sait que dans notre sein, il y a cette possibilité récurrente d'avoir toujours des incendies, avant même qu'il y ait les premiers secours ou bien qu'on ait une solution à cette question de négligence, entre guillemets, qu'on soulève en ce moment, c'est de juste différencier, de distancier les bus. Non, là,
0: quand tu parles de distancier, Tu veux parler de quoi exactement? Je vois pas trop.
1: On a un parc. On a les parcs de garage des bus. On gare un bus à plusieurs mètres, pour pas 10 km, mais à plusieurs mètres d'un autre bus, au cas où on aurait des incendies. Si on sait que chez nous, il y a plusieurs incendies, la première disposition avant qu'il y ait de grands secours, ça va limiter les dégâts de sorte à ce que s'il y a incendie, c'est un seul bus qui va brûler.
2: Ça.
1: Ce ne sera pas plusieurs bus. C'est généralement parce qu'il y a beaucoup, il y a la proximité entre les bus. La distance n'est pas tellement longue que l'effet domino se fait. Donc, un va prendre, il y aura la chaleur, comme je disais tout
0: déjà,
1: à l'heure.
0: Déjà, même un seul bus brûlé, pour moi, c'est énorme. Oui. Donc, aller jusqu'à 55, il y a un gros souci, surtout que nous sommes en pleine rentrée académique et on a vraiment besoin. On a vu les efforts des autorités concernant la carte jeune pour permettre. Voilà, à tout le monde de pouvoir circuler pour permettre aux uns aux autres de réduire les dépenses quotidiennes. Est-ce pas le moment de perdre environ 55 bus? Alors, est-ce que c'est un symptôme, c'est le symptôme d'une faille majeure dans la sécurité des infrastructures de la Sotra? Nos amis sont en ligne. Allô, bonjour.
1: Allô, bonjour.
3: Bonjour. Oui, bonjour, l'équipe de Live Matin.
1: Bonjour, Momo.
2: Bonjour, monsieur Momo.
1: On vous écoute.
3: Oui. Oui, vraiment, on a entendu les nouvelles, vraiment, c'est déplorable, hein. Puisque actuellement, moi, en pleine rentrée scolaire, vraiment, c'est pas facile. Mais moi, je pense que souvent, quand il y a quelque chose comme ça, on mène une enquête. Après l'enquête, là, on a les résultats. Moi, je pense que quand on a les résultats, c'est par rapport à ça, on doit savoir, il y a eu un incendie par rapport à ça. Quand c'est comme ça, il faut retenir des leçons pour dire que, prochainement, on doit éviter telle chose pour ne pas qu'il y ait eu un incendie encore. Moi, je pense que quand on mène une enquête, il faut. Les résultats qu'on a là, il faut mettre en application. C'est très important pour éviter que ça se répète encore.
1: D'accord.
3: Moi, je propose quoi. Il faut, après les résultats, il faut mettre en application ce qu'on a retenu dans l'enquête.
1: D'accord.
3: Donc, vraiment, c'est pas.
1: Merci beaucoup, Momo Dabobo. Je pense qu'il revient hein, sur cette sensibilisation, cette prise de conscience, de pouvoir prendre conscience lorsqu'on a déjà eu des cas similaires, de pouvoir en tirer des leçons et de prendre toutes les dispositions pour ne pas qu'il y ait ces mêmes phénomènes, ces mêmes facteurs quand on voit qu'il y a beaucoup de flottes. Hein, et même pour la Sotra, on le sait, au niveau du marketing, c'est compliqué.
2: Allô, bonjour.
4: Oui, bonjour, le trio des vacances.
1: Bonjour,
0: monsieur Gervais.
1: Le fidèle auditeur, ouais. On vous écoute.
4: Mais il faut le dire ouvertement, clairement et franchement, c'est dommage quand même, c'est dommage parce que malheureusement, cette entité qui est la Sotra qui dessert véritablement, oui. Je dirais même encore qui sert en autobus pratiquement tout le district autonome d'Abidjan, qui est aujourd'hui impacté. Et l'impact, encore comme l'avait dit, sera encore plus grand parce que nous autres, on est dans le sud du district autonome d'Abidjan. Voilà, donc on sera vite à main partie. Déjà, même, ça a commencé ce matin.
1: Oh.
4: Parce que je suis allé prendre un bus. Je suis franchement à Trévis. C'est maintenant que nous venons d'arriver à Trévis. Parce qu'on est parti de pratiquement de Gonzague.
1: Oui.
4: On peut dire à 6h10. Et regardez un peu. Donc, franchement, il faut qu'on nous dise clairement, ça va impacter négativement, malheureusement, le secteur sud. Mais une fois encore, moi, je pense que c'est mécanicien, parce que c'est un autobus qui était en maintenance à côté des autres bus.
1: Oui, c'est cela.
4: Qui entraînait tout cela. Donc, je me dis, ouais, je me demande bien, c'est mécanicien, là, ce truc, quand même, devait en amont savoir ça déjà.
1: Oui.
4: Hein, se dire que devant, c'est vrai, il y a des sinistres qu'on ne peut pas très rapidement en amont. Prendre les dispositions, mais il devait, ces mécaniciens, ils devaient savoir que cela pouvait impacter au cas où il y a une situation comme ça, impacter les autres. Et on aurait dû retirer carrément, isoler, je dirais même, ce autobus qui a créé l'incendie. Et puis tous ces bus n'allaient pas être calcinés. Donc moi, je dis 40 bus calcinés, c'est beaucoup quand même. Et vraiment, beaucoup de courage à la direction de la Soutram et à tout le personnel véritablement. Merci à vous, je continue de vous suivre et que Dieu vous garde.
1: Merci, monsieur.
2: Allô, bonjour.
5: Bonjour, la famille Life Radio.
1: Bonjour, monsieur Mahmoud ou Ouedraogo.
0: Monsieur Mahmoud. C'est la même personne.
5: C'est Mahmoud ou Ouedraogo.
2: Ah, voilà, on est rassuré. On vous écoute, monsieur Mahmoud.
5: C'est avec un pincement au cœur que j'interviens sur ce sujet-là, parce que ça fait très mal.
1: Oui.
5: Ça fait très mal. Moi, ce que je peux retenir dans ça, c'est de demander à la direction vraiment de se pencher sur ce problème-là parce que ça devient sérieux. C'est pas la première fois.
1: Oui.
5: De faire une enquête et appliquer ce qu'ils vont retrouver, même s'ils vont pas nous montrer ouvertement ce qui s'est passé. Mais je suppose que la direction, qu'après les enquêtes, ont les résultats et appliquer ça pour ne plus que ça se reproduise.
1: Oui.
5: Parce qu'au jour d'aujourd'hui, on n'a pas assez de bus. On voit l'effort que la direction fait pour que les bus soient un peu sur tous les trajets, pour qu'on ait assez de bus. On voit l'effort que la direction fait pour les jeunes. Maintenant, si on va perdre dans ce lot-là encore une dizaine de bus, vraiment, c'est pas bon.
1: C'est
5: pas bon. Moi, je pense que l'enquête là doit aller jusqu'au bout et la direction se penche réellement dessus parce que c'est pas la première fois.
1: C'est cela.
5: Et c'est désolant. C'est pas la première fois. Si ça se répète encore, c'est que quelque part la direction a failli.
2: C'est ça.
5: Ils doivent vraiment, vraiment, vraiment faire une enquête et puis mettre ça en pratique. Merci et bonne journée.
2: Merci beaucoup, monsieur Mahmoud Ouedraogo.
0: Alors, pardon, je ne savais pas que mon micro était coupé. Alors, il y a une hypothèse qui est revenue hein, concernant le stationnement, voilà, de manière à permettre une propagation même aussi rapide du feu Nicanor. Il en parlait. Mais alors, on va aller un peu sur l'impact de cette perte des 55 bus.
1: C'est un impact qui est assez sérieux. On parle d'une quarantaine de bus qui sont brûlés. On a 15
0: Désolé, tu vas poursuivre tout à l'heure.
1: Allez, bonjour. Allô, bonjour.
6: Allô, bonjour.
1: Votre nom, s'il vous plaît.
6: Oui, monsieur Nda.
2: Monsieur Nda,
1: bienvenue, on vous écoute.
6: Oui, ça fait vraiment mal. Et il y a quoi vraiment à tous ces élèves, étudiants, travailleurs qui en prennent toujours le bus pour partir, pour vaquer à leurs occupations.
1: Oui.
6: Et aujourd'hui, vraiment, comme monsieur Mahmoud l'a dit, c'est un pincement au cœur. Mais aujourd'hui, j'aimerais qu'on se pose beaucoup de questions. Pour un dépôt comme la Soutra, est-ce qu'il n'y a pas de boucle d'incendie dans le dépôt?
1: Est-ce qu'il n'y a pas de
2: bouche d'incendie?
1: Oui, c'est une question qu'on se pose tout ça.
6: C'est une question qu'il faut se poser. Parce que ce n'est pas possible pour un endroit où on n'a pas habitude de voir qu'il y a des incendies. Même si on a un petit dépôt qui a pris peut-être en feu, automatiquement, dans les autres dépôts, on commence à prendre en même temps les mesures de sécurité. Père à son âme, j'ai un ami qui travaillait dans une entreprise à la zone industrielle.
1: Oui.
6: Il n'était pas pompier, mais l'entreprise les faisait faire des formations en cas d'incendie. Même tout le personnel, lui-même, il était responsable. C'est lui-même souvent même qui me disait, voilà comment il faut éteindre le feu, voilà quel type de... Quand il y a un feu, voilà quel type de produit il faut pouvoir prendre pour éteindre le feu, pour pouvoir maîtriser le feu.
1: C'est ça.
6: Mais si le personnel n'est pas formé, ça devient compliqué pour ces gens de personnel. Il ne suffit pas de venir conduire un bus ou de venir s'arrêter pour surveiller des bus. Il faut le former en cas d'incendie. Lors, avant que le pompier n'arrive, pour pouvoir maîtriser la situation. Mais si celui qui est là, il n'est pas formé, même si à la bouche d'incendie, il fait comment? Il ne sait pas s'en servir. Il y a toutes ces questions-là qui rentrent en compte qu'il faut se poser.
1: Oui.
6: En tout cas, quand on a un véhicule, voilà, lorsqu'on utilise l'instincteur, on demande toi-même, tu essayes de voir comment on utilise d'abord. Parce que ce n'est pas quand l'incendie va venir que tu vas commencer à prendre maintenant pour vouloir chercher à savoir comment on utilise.
1: Tu cherches
6: d'abord à savoir comment on utilise.
2: C'est ça.
6: Et vraiment, il faut équiper, il faut former tous ces agents-là sur la sécurité incendie.
1: D'accord.
6: Que ce soit en ensemble par le vigile, le personnel, même le directeur, il doit être en mesure, lui aussi, de pouvoir éteindre le feu en attendant le secours des pompiers.
2: Mmh. C'est ça.
1: Merci beaucoup, M. Onda.
6: C'était vraiment ça la participation, oui.
0: Merci beaucoup, M. Onda. Alors, son intervention tient compte de la réalité. Hein. Le feu, c'est un fait réel. Ça peut arriver. Donc, on revient sur la formation de tout le personnel et puis revoir complètement la sécurité des dépôts de la Sutra.
2: C'est de ça que je parlais quand je parlais de former le personnel. Quand j'ai pris l'exemple du vigile, j'ai dit il faut qu'il ait au moins un minimum de sécourisme, un minimum
1: de polyvalence.
2: C'est vrai que tu es là pour un travail précis, mais il faut aussi que tu maîtrises tout ces notions de sécurisme là, parce qu'on ne sait jamais, au cas où on se retrouve dans un cas pareil comme celui de du dépôt de Kumasi, il faut que le personnel présent, que ce soit le gardien, que ce soit le vigile, que ce soit même le service de nettoyage, il faut qu'ils aient quand même ce cours là sur le civisme, sur le sécurisme, afin de pouvoir intervenir, faire déjà une première intervention.
0: Ça me rappelle un peu les entreprises qui sont dans la zone de pétrole, un petit brief qu'on vous fait sur les mesures de sécurité avant de faire une cérémonie ou quoi que ce soit.
1: C'est clair. Ce que tu dis, c'est très important. Mais je pense qu'avant ça, il faut sincèrement qu'il y ait une structure, un cadre, des gens, une équipe dédiée aux interventions rapides pour ces sinistres de ce type. Maintenant, au-delà de ça, homologuer la question de la polyvalence en termes de sécurisme pour tous les travailleurs de la Sotra, comme il a dit, depuis les directeurs jusqu'aux gardiens. Il faut vraiment ça, il faut homologuer, que ce soit même une règle pour entrer là-bas. Maintenant, quant à ce qui concerne la question des maintenances dont on parlait tout à l'heure, on a vu une quarantaine de bus qui étaient brûlés, après on a 15 autres qui étaient en maintenance. On prend une pendant la maintenance, elle prend feu, et puis finalement tout le reste prend feu. C'est juste comme monsieur Zougervais le disait, comment est-ce que quelqu'un qui sait qu'il est mécanicien, il est en train de travailler sur un bus qui est en maintenance, peut être aussi proche des autres bus? Il y a un problème. Quand on sait qu'il y a possibilité de feu qui peut arriver quand on est en maintenance, il faut juste avoir le réflexe de différencier.
0: Les zones doivent être complètement séparées.
1: On doit avoir le lieu où on fait les bus en maintenance. Il y a les bus opérationnels, où il y a les bus immobilisés, les zones de carburant, les ateliers, les stockages de produits inflammables. Ça va de soi.
0: Malheureusement, il y a des conséquences. Donc déjà, on note la difficulté, donc la réduction même d'ailleurs des bus, d'où une difficulté pour beaucoup d'entre nous dans le déplacement, surtout dans la zone sud, puisque c'est là-bas qu'il y a eu le souci. La zone de M. Katché, Dieu merci, il a pu venir au travail ce matin. Donc, on a déjà cette conséquence-là qui est assez lourde.
2: Oui.
0: Donc, en pleine rentrée avec les élèves.
2: C'est compliqué avec les élèves. Et surtout, comme tu le disais tout à l'heure, on en parlait.
0: Il y a le volet économique aussi, on ne reste pas seulement.
1: Non, c'est clair. Si vous avez des étudiants, vous avez des travailleurs qui n'arrivent pas à prendre le bus, naturellement, ils vont s'orienter vers autre chose.
2: C'est ça.
1: Après le volet économique, on doit chercher une autre flotte. Justement, on doit d'abord chercher une autre flotte. Mais comment ces gens-là vont arriver au travail? Ces gens-là qui doivent prendre le bus, comment ils vont arriver au travail quand on sait qu'économiquement ça peut être compliqué, quand on est souvent en début de mois et qu'on n'est pas payé? Donc on aura sûrement des gens qui n'ont pas encore adopté le travail, le télétravail. Donc ce sera problématique.
0: Des mesures ont été prononcées, des mesures ont été suggérées par la plupart des intervenants tout au long de cette émission. Alors chers amis, selon vous, quelles mesures urgentes faut-il prendre pour éviter qu'un tel incident se produise?
2: Moi je pense déjà, selon l'intervention de M. Nda, lorsqu'il y a un feu, donc un incendie qui s'est déclaré dans un dépôt, il faut tirer des conclusions. On a tiré une conclusion selon laquelle il y avait une maintenance. Donc, faut avoir des bouches d'incendie et puis former le personnel travaillant au secourisme pour pouvoir faire une intervention rapide. Donc, il y a cela. Moi, c'est vraiment la meilleure solution que je retiens.
1: Nous sommes tous unanimes sur la même question. Il y a une négligence à un moment au niveau de la SOTRA. Finalement, il faut simplement former réellement. Il faut prendre ses responsabilités pour donner les dispositions claires, de sorte à ce qu'il n'y ait plus ce cas de sinistre au risque de perdre la confiance des Ivoiriens, parce que M. Kwame, il était le premier déjà à signifier ce cas. Je pense que plusieurs des Ivoiriens aussi pensent pareil. S'il vous plaît, prenez vos dispositions. Vous êtes un point majeur de la machine de transport en Côte d'Ivoire.
0: Au-delà des pertes matérielles, on n'a rien eu en perte en vie humaine. Non, Dieu merci. Dieu merci. Donc moi, je commence déjà par saluer cela. Et puis oui, il n'y a pas eu de pertes en vie humaine. Heureusement. Donc c'est que les pertes sont que d'ordre matériel.
1: Ouais, c'est parce
0: voilà. Donc on va c'est juste une question maintenant de réorganisation en fonction de tout ce qui va se dire. On va tenir compte des résultats des enquêtes pour mieux organiser tout le mécanisme qu'il y a autour. De la SOTRA qui fait beaucoup pour les Ivoiriens. On espère vraiment que la situation sera trouvée. Parce que nous, on est en train de prendre notre carte. Hein. On ne veut plus payer cher.
2: C'est ça.
0: Allez, merci d'être resté à l'écoute. Mikanor, j'aime pas ça. Enfin, un coucou à Philippe Asso. Il nous écoute tous les matins. Tu penses que tu ne vas plus te réveiller. Attends seulement. Allez, on te fait un coucou et puis on te souhaite de passer un très beau début de semaine, de même qu'à tous nos amis qui sont fidèles à cette émission. Vous avez suivi le live matin Info des Vacances. À 18h, vous aurez la team à Econ, le grand show des vacances pour vous entretenir. Et puis on n'oublie pas qu'entre 9h et 18h, bien sûr, nous avons un très beau programme qu'on vous invite à suivre également. Nous, on va vous dire à demain à partir de 7h. Joseph, merci. Nicador, merci. Esther, Abdoul, merci pour votre soutien. Et on vous souhaite une très belle journée et un bon début de semaine.
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2: Bonsoir tout le monde, bonsoir, bonjour, bonjour, bonjour, bonsoir. Non, en fait, bonsoir, vraiment bonsoir.
3: Ouais, t'es
2: décidé. Non, bonsoir, mais bonjour aussi quand même. Ça, en disant qu'on s'est pas vu. C'est toujours le jour.
3: Ah, ok.
2: Voilà, on va se voir, ce sera le soir aussi.
3: D'accord.
2: Bonjour tout le monde, on espère que vous allez bien, que vous démarrez bien la semaine. En tout cas, c'est vraiment notre vœu pour vous en ce début de semaine. On espère que ça a été super bien au travail. En ce moment, ça doit être la descente. Pour ceux qui ont du boulot à rattraper, parce que j'aime souvent les lundis, il y a beaucoup de dossiers qui arrivent en même temps. Mmh. Donc, pour ceux qui ont des dossiers à rattraper, on vous souhaite beaucoup de courage. Pour ceux qui descendent maintenant aussi, on espère que ça a été bien la journée. En tout cas, on est prêt à vous égayer, à vous apporter que de belles choses, de la bonne énergie, de bonnes vibes, de bons sons, de belles voix. Qu'est-ce que je dis encore?
3: Des
2: meilleurs versus.
4: Tiens, pas des chapeaux.
3: Ah, ouais, maintenant, je le vois bien. Aujourd'hui. Depuis là. Ah, là, là. Franchement, j'ai sorti les grands moyens.
2: Il y a les moyens. Ça a été le week-end, tout le monde.
4: Non, c'était bien.
2: Oui,
3: on a passé
2: le samedi ensemble. Un peu ensemble. Il a vu que quand tu es rentré à la maison, toi, c'est quoi tu as préparé?
4: J'ai commandé manger.
3: Ça a été le plat?
2: Oui, on était ensemble, ouais. On était au Plekech. Ah, okay. Ça s'est super bien passé. On a mangé du Plekech, on a mangé de la tchéké. Quand tu es parti, on a mis Choukouya.
4: T'as vu ça?
2: C'était
3: mal. Il n'y a
2: pas. Et toi, t'as fait quoi le week-end?
3: On n'avait pas affilé.
2: Ah, patron, le concert était génial. Oui, c'était génial, non, le concert rock, là. C'était bien.
3: Je comprends pourquoi ta voix est partie.
2: C'était ça, en fait.
3: Ah, ok.
2: C'était ça, en fait, c'était vraiment ça. Tu veux revivre ça? Ah non, je vous donne le concept, c'est qu'il y a eu un concert rock, c'est un peu du jamais vu, c'est pas vraiment les choses qu'on a pour habitude de voir. Donc moi, j'étais assez curieuse, mon patron est au courant. Vous là, je suis un peu sceptique, mais je crois pas trop. Il dit, attends, on va aller voir quand même. D'ailleurs, c'était la petite sœur, vous la connaissez même d'ailleurs, Moya, qui a fait une émission sur la RTI, donc c'était dans ses midis. Elle a les cheveux afro, donc c'était elle qui faisait le concert. D'ailleurs, gros bisous à elle. Elle est maman d'un enfant de 6 mois, mais comment elle se défoulait sur scène, c'était un truc de dingue. C'est une belle énergie qu'on a partagée ce week-end-là. C'était très, très, très, très, très bien.
3: Ah ouais.
2: Ça explique tout.
3: Ouais.
2: Ça explique où parfois
3: la voix et la voix qui est partie.
2: Tu vois le truc, non, c'était dingue.
3: J'ai
2: en fait
3: profité.
2: J'ai mal profité de mon week-end. Et toi, sinon, t'as fait quoi?
3: Mon week-end s'est très bien passé. Le samedi, j'ai dormi juste un peu. Après, je suis sorti, je suis allé marcher un peu. Mais le dimanche, voilà, j'ai pris plaisir à animer un mariage. C'était formidable du côté de Yopougon. Ouais.
2: D'accord.
3: Au passage, un coucou au couple, Sissé.
2: C'est cool. Donc, je veux revenir quand même sur mon week-end. Le pardon me demande, c'était quoi les paroles de la chanson? C'était... Il n'y a pas oublié, hein, c'était... Je veux... Voilà, non, attends. Je veux mourir, il ne faut pas mourir.
4: Ça, tu allais chanter là-bas.
3: C'est vrai, t'as pas dit.
2: Je veux manger. Je suis allée quoi? Je suis allée chez la tantille du quartier. On dit, la tantille du quartier n'est pas là. Vous voulez mes gabas, tu vois? Mes gabas, elles s'en vont. On dit, il n'y a pas gabas, tu vois le truc. Non, mais c'était intéressant. Il y avait d'autres chansons qui étaient pas mal, en tout cas. C'était bien. C'était une belle soirée, en tout cas, que j'ai passée. Je ne sais pas comment s'est passé votre week-end à vous. J'espère que très, très bien. Lui, il a fait un mariage.
4: Tu as fini d'expliquer, mais nous, on a des questions pour toi. Tu as eu combien dedans?
3: Dans le mariage? C'est confidentiel.
2: Non, c'est non, Dani qui est gâté. Léon, toi,
4: tu as fait tes ouais là, tu dis jamais les choses.
3: Si, je dis.
4: J'étais remarqué.
3: Non, j'ai dit à la radio, j'ai dit, j'étais un mariage.
4: C'est quand tu nous dis, on entend, il faut payer droit d'oreille.
3: Ah, ok, ok.
4: Non, tu toujours, tu chantes dans nos oreilles que oui, j'ai un bonbon ici là, nous chantons l'animé mariage. Mais ce que tu gagnes dedans, nous, on n'est pas au courant.
3: Là, tu n'as pas tort. J'ai commandé des trucs pour vous, ne vous inquiétez pas. Comment ça, pour le moment?
2: C'est pas combien de temps qu'on travaille ensemble, Léandre?
3: Pratiquement un mois. Hein.
2: Ton nom, là, il est jamais vu dedans.
3: Non, toi, tu m'arrêtes ça. Caramel, tu as mangé la dernière fois qu'elle a chuté.
2: Ah, non, c'est vrai.
3: Ah, ok.
2: D'accord, j'arrête de parler. J'ai mangé ton argent aussi. Hey, dans pas longtemps, on sera parti pour les bonnes choses. Je pense qu'on a cité pêle-mêle. Hein. Ce sera le versus tout à l'heure. Trois sons s'affrontent sur la radio et vous avez la possibilité d'interagir avec nous, donc d'appeler pour choisir pour vous la meilleure chanson. Vous appelez évidemment au
3: au 27 225 49 881.
2: Après, vous les élèves, parce qu'aujourd'hui, là, vous avez vu qu'il n'y a pas
3: de. Ouais, c'est vrai. Aujourd'hui, là, tu n'as pas de voix. Mais laissez, on va porter tes paroles pour
2: toi. Et puis, vous pouvez aller également sur la page Facebook, hein, pour aller voter, d'ailleurs. Et c'est quoi la page Facebook?
3: C'est Live Radio. Oui, si. Bon, Live Radio CI.
2: J'en suis là. Live Radio CI,
3: ouais,
2: Live Radio CI. C'est important. On va mettre le point. Live Radio Côte d'Ivoire. Donc, Live Radio Côte d'Ivoire. Puis, on l'a déjà mentionné, vous pouvez aller aussi nous écouter depuis la page Facebook de la radio. Pardon. Page Facebook, mais également le site internet de la radio.
3: www.liferadio.ci.
2: Voilà, où vous téléchargez l'application, qui est cadeau.
3: Sur App Store et Play Store.
2: Toi là, tu fais quoi là?
4: Tu entends les poser questions, tu les regardes. Moi aussi,
2: mais il y a où le regard, c'est lui à toi.
4: Non, c'est lui,
2: tu regardes. Toi là, tu es une mauvaise élève.
4: Regarde-le.
2: Les gens. Allez, ce qu'on va faire là maintenant, c'est qu'on va s'installer tout doucement en chanson avec Quarvo et puis on reviendra derrière. Derrière, on sera parti pour le Versus. À tout de suite.
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2: C'est forcément le show. Ah ouais, je passe vite, hein, donc vous inquiétez pas. C'est forcément le show le plus chaud de ma vie. Si vous arrivez maintenant, vous atterrissez dans le versus. Et le principe du versus, il est super simple. C'est trois sons qui s'affrontent sur la radio. Vous avez la possibilité donc d'aller voter sur la page Facebook de la radio. C'est Life Radio Côte d'Ivoire. Sinon, vous nous appelez au 27 225 49 880. Vous nous dites pour vous quelle chanson mérite d'être classée numéro 1 pour cette soirée. Et aujourd'hui, pour bien démarrer la semaine, évidemment, on vous a fait un versus spécial bien démarrer la semaine.
3: Ouais, meilleur son pour démarrer la semaine.
2: Meilleur son pour démarrer la semaine. Et je peux vous dire qu'on n'a pas lésiné sur les moyens quand même. C'est vraiment des sons qui vous mettent franchement de l'énergie à donf pour bien démarrer la semaine. Alors, on va démarrer avec qui ?
3: Magic System, le titre Travailler.
2: Il faut travailler. Bon, souvent même les lady mais quand t'attends travail même dans quel show. Mais quand c'est bien chanté comme ça, forcément ça donne du peps, obligé. Hein, ça

0: chérie, c'est quoi?
1: Elle n'est pas là. Elle se rappelle encore de ce qu'elle a fait durant le week-end pour son anniversaire. Elle a mangé du pique-nique, tu as fêté.
0: Mais elle a
1: bien fêté. Tu veux qu'on s'en a nouveau pour toi?
0: Attends, je sais ce qu'elle a mangé. Elle a mangé riz souman encore. Elle a mangé gâteau. Vous voyez ses parents, il y a vu des trucs.
1: Oui, j'ai vu. Même si TikTok l'avait commenté, m'a commenté.
0: Ah, voilà.
1: Ok.
2: Pour réussir,
0: c'est important de bien travailler.
1: Ouais.
0: D'ailleurs, c'est bien pour ça qu'on vous le rappelle ce lundi, même si on sait qu'en ce moment,
3: pour
0: la plupart d'entre vous, vous descendez du travail parce que vous avez bien travaillé, vous avez réussi votre journée. Si c'est pas le cas, pour ça aussi qu'ils montent le soir là aussi là.
1: Ouais.
0: Faut bien travailler pour réussir.
1: Travaillez bien.
0: Voilà. Un deuxième son dans le versus.
1: Vetulolas X Arafat, je veux Barra.

0: Ah, le mec, il est trop mélodieux, ce monsieur. Franchement, vas-y.
1: Et voilà, et le dernier son qu'on vous dévoile donc sur la radio sera le son de
0: Kérosène en collaboration avec Sesh Veno.

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Et voilà, on est parti dans 3 sons dévoilés rien pour vous. On le rappelle, vous avez la possibilité de voter pour la meilleure chanson en vous rendant sur notre page Facebook Life Radio Côte d'Ivoire. Sinon, vous appelez au 27 225 49 880. Ça y est, dans votre main haut.

Appelez maintenant 27 225 49 880. Quelle est la chanson qui vous motive le plus, qui vous donne envie de bien travailler, de bien démarrer la semaine? Vous appelez, vous choisissez qui donc de ces trois chansons, hein. Je

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1: Et voilà. Au passage, on est le 7 septembre aujourd'hui, 7 septembre 2026. Quelqu'un de très spécial aussi à moi, enfin très particulier.
2: Vas-y.
1: Qui m'est cher. C'est pas mieux.

0: Dieu grec. Okay. Gros bisous, happy birthday encore une fois. Profitez à fond. Madame va devoir profiter avant, forcément, vous allez profiter. C'est de ça qu'il s'agit. Pour toutes les personnes également qui célèbrent un an de plus, happy birthday to you.
1: You.
0: Et voilà, profitez à donf, célébrez parce que la vie elle est courte. Hein. Voilà, faut en profiter avec les gens qu'on aime. Comme on a profité avec Saigon le week-end.
2: Ah, oui. Si, sauf moi, malheureusement.
3: Bon, ça ne fait
0: rien, toi.
3: Nous, maintenant, programme, tu voulais te mettre dedans.
0: Allô, allô.
4: Oui, allô, bonsoir à la team.
0: Bonsoir.
2: C'est
0: Momo.
2: C'est Momo.
4: Oui, c'est Momo.
2: Ah,
0: oh, d'accord.
3: Ça va changer.
0: Il te dit, hein. Allô, Momo.
4: Oui, bonne nouvelle semaine à vous.
2: Merci, Momo.
0: Momo, on espère que la semaine a bien démarré pour toi aussi. Lundi, là, ça a été top, quoi, ou bien?
4: Oui, oui, vraiment, ça a été bien, vraiment.
0: Dieu a fait grâce. Amen. Alors, donc, toi, ouais, dis-moi.
4: Voilà, je profite d'abord pour souhaiter bon anniversaire à Rosanne. Je n'ai pas pu faire le commentaire dans le Facebook. Voilà.
0: D'accord, t'inquiète. D'accord. On va lui dire ça comme il se doit.
2: Elle a compris. Longtemps. Elle a mangé placali tout ça.
3: Merci, Momo. Merci beaucoup.
4: Oui. Bon, concernant le vote, moi, je vote pour Magic System. Hein.
0: Okay. Il faut travailler. Voilà, oh, merci beaucoup. Merci, Momo.
4: Voilà, quand j'écoute le son, c'est vraiment, ça me motive beaucoup. Actuellement, je suis au travail même. Donc, quand j'écoute le son, vraiment, ça me donne courage encore de travailler encore.
0: Merci beaucoup, Momo. Donc, nous, on te donne encore le courage de travailler. Merci beaucoup. Et puis, tu restes à l'écoute. À toi aussi. Forcément, ça a sorti. Si tu penses au sérieux, ça a sorti.

0: Ao.
1: C'est la nuit dans les dents.
0: C'est de ça qu'il s'agit. Okay. chansons à vous de décider. Quelle chanson mérite d'être classée numéro 1? Ah oui, quelle chanson vous donne le peps pour démarrer la semaine?
2: Sinon, il connaît quoi ton choix?
0: Moi, non.
2: Oui, ton choix, c'est qui?
0: Bon, ouais, moi, j'ai du même avis que Momo. Hein.
2: Momo, travailler.
0: Travailler, ma vie de système.
3: Kérosène.
0: Ça dépend de toi.
2: Pourquoi c'est genre?
3: Mais ben, ça dépend de
0: toi. Ah, ok. toi, c'est quoi ton choix?
3: C'est dans ta main. C'est
2: forcément Arafat, il vit tout dedans.
0: Oui.
3: Donc, comme pour l'instant, on est partagé.
0: Bon, pour nous départager, un peu comme vous aussi, hein, depuis la page Facebook, d'ailleurs, on va se rendre là-bas. Ouais. On va voir qui est en tête du sondage.
2: Ça se passe très bien pour Saigon.
0: Ouais, c'est dans la mer là-bas.
3: Oui.
2: Kérosène, Serge Bino, ça dépend de toi. Là, on est à 50%.
0: Ok.
2: Ouais. Et Vecchio Lolas qui occupe la deuxième place. Je rappelle qu'il était en feat avec Arafat. Donc, le titre, c'est Je veux Barra.
0: Et enfin, on retrouve.
2: Ouais, Icon occupe la dernière place avec 6%.
0: Ah, c'est les goûts et les couleurs. Hein.
2: Ouais.
0: Comme c'est vous qui décidez, donc on va dire quoi? C'est vous qui êtes les boss. On va prendre votre choix. Vous avez la possibilité d'inverser la tendance, toujours en votant depuis la page Facebook ou en nous appelant au 27 225 49 880. On va arrêter le vote
3: comme
0: dans quelques instants
3: que
0: seulement.
3: C'est pas ce son-là qui a gagné. Là. Tu vois qu'elle est.
2: Elle est vue, oui, tranquille.
3: Non, laisse couler. Hein.
0: Non, c'est
3: quoi? Il a vu dans ton jeu. Il a vu dans ton jeu depuis.
0: Voilà ça.
3: Non, tous les cas, tu as vu. Ça va jouer en intégration.
2: Forcément.
3: Donc, ouais, vas-y.
0: Mamie.

0: Évidemment, ça dépend de toi. L'emporte donc pour aujourd'hui, c'est la meilleure chanson pour vous, selon vous, hein, pour bien démarrer la semaine. Du coup, on va se l'écouter en intégralité. On reviendra quand on sera de retour. Ce sera avec la Mera du Bera.
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2: Et elle est bien installée sur les 107.7 Life Radio, dont le grand show des vacances pour ceux qui arrivent maintenant. C'est la elle. Elle, c'est la Mera du Béret. Elle nous en a ramené toute une bassine.
3: Du Béret.
2: Donc, qu'est-ce qui s'est passé ce week-end, ce début de semaine? C'est quoi? Il y a quoi dans la idée?
4: En tout cas, le week-end, là, c'était chaud. Hein.
2: Ah bon?
4: C'était chaud. C'est-à-dire que si toi, tu es resté à la maison, bon, après, il faut avoir les contacts aussi pour qu'on t'invite
2: c'est
4: à les événements.
2: Aussi.
4: C'est ça le plus important. Donc, il y a Vital et son époux. C'est Vital qui a accouché il n'y a pas longtemps. Mm-hmm. Donc, je pense hier, ils ont fait la présentation de leur bébé Diamant. Mm-hmm. Donc, il y avait les artistes, les gens du showbiz. Il y avait au moins Tina Glamour. Plein de personnes, en tout cas, c'était bien.
2: De grandes choses, on n'a pas été invité.
4: Oui, Bamba Mi Sarah, tout le monde était là.
2: C'est génial.
4: Ouais. Il y a Kérosène aussi, hein, sa femme aussi fêtait un an de plus hier.
2: Oh, j'ai vu le shoot, voilà, les photos tout, du shoot qu'il a posté sur Internet.
4: Belle fête d'anniversaire.
2: Quand même.
4: Il y a quelqu'un qui a posté que mon cher, il n'y a pas à faire des artistes invités et puis on lui devait cacher. Kérosène, on est dans la fête. Kérosène, elle a soulevé le micro et l'antenne, chanté pour
2: c'est
4: sa femme.
2: Fini.
4: C'est pas fini.
2: Ah,
4: c'est pas
2: cher.
4: Fini. Et puis il y a Emma Dobré.
3: Ouais.
2: Oui.
4: Oui. Qui est sortie dans l'eau.
3: Elle est sortie dans l'eau.
4: Et moi, dans mariage. J'ai dit.
2: Parce qu'on a entendu beaucoup de choses.
4: Vraiment, ils ont trop
2: les
4: parlé de la dame.
2: Ouais.
4: Effectivement.
2: Elle est pas.
4: Ils ont trop parlé de la
2: dame.
4: Et puis moi aussi, j'ai parlé Kérosène avant de parler d'elle. Tu vois, c'est un fait.
3: Tu vois, ouais.
2: Rien, rien. Non, c'est la félicitation qu'il a
3: donnée là. Félicitations.
4: Son fiancé s'appelle Steph le mannequin.
2: Voilà.
4: C'est un promoteur.
3: Il est vraiment mannequin. Charismatique.
4: En tout cas, félicitations à la mère. Et puis, bon, faut songer à nous inviter.
3: Si, si.
4: Le mariage, parce que, bon, on est là.
2: Tu seras l'invité spécial. Ouais,
3: on va
2: quand
3: même.
2: T'inquiète pas.
4: Oui, quand même, parce que je viens de donner l'information à la radio.
2: Quand même.
4: La meilleure radio de Côte d'Ivoire. Donc,
2: s'il te plaît.
3: Tu l'entends.
4: Oui.
2: C'est pas moi qui le dis. On parle de meilleure radio, tu vois. J'ai tapé quand même la radio. Enfin, il y a un artiste et tout. Donc, j'ai tapé pour voir un peu sa bio. Mm-hmm. Et dans la bio, ils ont mis... Il a été invité par les meilleurs médias de Côte d'Ivoire, notamment...
4: On commence par
2: nous. Live.
3: Oh là là.
2: Il y a ça, avant,
5: non,
2: hein.
5: Mais c'est la classe. C'est la classe.
2: Avant,
3: la classe mondiale. C'est la classe mondiale.
4: Il n'y a pas.
2: Il peut venir aussi.
3: C'est la classe mondiale.
2: Il peut s'installer. Oui, c'est la classe mondiale. Donc, ouais. Voilà, Emma Dobré, félicitations.
4: Félicitations.
2: Je vous souhaite vraiment beaucoup de bonheur pour la suite. Rien n'arrive trop tôt ni trop tard. C'était le meilleur moment et c'est arrivé. On est très, très contents de cette belle nouvelle-là, en tout cas.
4: C'est ça. Alors, pour les amoureux de football, la Ligue des champions reprend demain.
2: Aïe.
4: Oui, oui. Et donc, pour cette première journée de phase de Ligue, on a de grosses têtes en affiche. Voilà. Donc, il y a Real de Madrid,
2: qui reçoit
4: l'Inter Milan.
2: Yep.
4: On a Manchester City qui se déplace à Porto. Mm. Et puis, on a Dortmund qui accueille Villarreal. Donc, ça, c'est dès 21h. Donc, demain, à partir de 21h.
2: Ah,
4: mais déjà,
2: à
4: 18h45, il y aura deux matchs. Mercredi, il y aura 6 matchs. Jeudi, 6 autres matchs. Mais je vais venir vous dire.
2: D'accord.
4: Je vais venir vous
2: Merci
4: dire.
2: Beaucoup.
4: Maintenant, fenêtre FIFA. Exceptionnel. Septembre-octobre 2026. Donc, on doit jouer éliminatoire de la CAN 2027. Je pense le 24, 24 septembre, et puis il y a une autre date encore là. On doit jouer contre le Ghana, je pense la Somalie. Et puis le 3 octobre, on joue contre le Cameroun, mais ça, c'est match amical.
3: Oh. Ouais.
4: Bon, ça, c'est déjà
2: mais
3: fait.
2: Mais contre le Ghana, là, c'est pas un match amical, non?
4: Non, ça, c'est
2: éliminatoire.
4: Voilà,
2: ça compte. Oui,
4: ça compte.
2: Faut aussi.
4: Donc, les Camerounais, leur sélectionneur a fait sortir leur liste. En tout cas, quand je regarde,
3: on peut les taper.
4: Bon,
2: oh, il
4: n'a
2: qu'à les soulever. Qui? Messi, Kaoui,
4: Mario. Ils auraient pu faire venir au Nana pour que, bon, mais il ne sera pas là.
3: Ah, okay.
4: Sinon, je sais que les buts allaient passer comme ça.
2: Mmh.
4: Bref. Donc, on attend que Hervé Renard nous fasse sortir sa liste.
2: Mmh.
4: Parce qu'il vient d'arriver là. En fait,
2: c'est ça.
4: Il est. Non.
2: Machin, il vient, il faut prendre sa liste.
4: Il vient d'arriver.
3: Il est revenu.
4: Il est revenu.
3: Oui.
4: On attend la liste. Mais on a des joueurs qui sont blessés. On a, comment il s'appelle là, Sangaré qui joue à Nottingham qui est blessé.
2: Okay.
4: Il y a Ahmad qui est blessé. Il y a Inao
2: qui est blessé
4: le week-end là. Il y a Adenga et puis il y a Wilfried Tsengo. Je pense que lui, sa blessure, c'est depuis la Coupe du Monde, pardon, qui est blessé. Donc, on ne sait pas trop qui il va appeler. Parce que ceux-là,
2: il n'a qu'à finir la
4: c'est eux qui sont forts dans notre affaire là.
2: Il n'a qu'à finir, il va nous montrer la liste.
4: Alors, ça sera compliqué.
3: Non, on attend la liste.
4: Oui, on attend que la FIFA aussi nous donne la date pour la conférence de presse et tout. Et puis, on va aller.
3: On ira,
4: voilà.
3: C'est clair.
4: Hey!
2: Ça commence pas bien.
3: Oui, vous savez qu'elle avait dit hier.
4: Non,
3: ça va hier.
4: C'est pas hier.
2: La semaine commence à peine.
4: C'est depuis le week-end là.
3: Si, si.
4: C'est chaud.
2: Dis-nous
4: c'est
2: tout.
4: C'est chaud entre la Côte d'Ivoire et le Sénégal.
2: Comment ça?
4: Attends. Tu connais JP?
2: JP.
3: Ouais, ouais.
4: Bon, il y a des JP.
3: Si, si, si.
4: Un
3: si,
4: influenceur. En tout cas, un bon petit, bien chic et tout là. Ouais. Tout. Il a un groupe d'amis, souvent ils se retrouvent dans des pays, ils font des contenus, ils font des partenariats avec des entreprises et tout, tout. Mm. Et récemment, ils se sont retrouvés au Sénégal, tu vois. Donc, ils ont fini de faire leur truc. Et il y a une go qui s'appelle Salimata, mm-hmm. qui les a invités. Parce qu'ils avaient invité la Salimata en question.
2: Elle est également truc, influenceuse.
4: Influenceuse, justement. Okay. Donc, elle les a invités à son tour dans un hôtel avec qui elle travaille, tu vois. Mm. Sauf qu'arrivée là-bas, ça c'est Nyangami. Ça c'est Nyangami, voilà ce qu'elle explique. Elle explique que le directeur de l'hôtel l'a appelé pour lui dire que les garçons font trop de bruit dans l'hôtel et tout, tout, tout, tout. Mm-hmm. Ils ont même volé une bouteille d'alcool. Tu vois, ça c'est ce qu'elle explique.
2: Ça arrive loin.
3: Ouais.
4: Deuxième fois, elle dit le directeur l'appelle encore pour dire que les garçons ont cassé une porte, des trucs comme ça et tout, tu vois. Donc elle va vers eux. Mm-hmm. Genre, ce qu'elle explique, elle rentre dans la chambre et puis elle dit au gars, genre, en mode, ils n'ont qu'à partir. Enfin, genre, le directeur a appelé. Non, il y a un dedans qui s'appelle Devon qui lui explique que non, on a déjà parlé avec le directeur.
2: Non, c'est pas notre Devon Chandelin.
4: Non, c'est pas Devon. C'est un autre petit latte. Que non, on a déjà parlé avec le directeur, mais elle veut rien savoir, tu vois. Donc, en mode, ça part en vrille et puis voilà quoi. Maintenant, d'après elle, ils ont groupé sur elle pour la frapper. D'après elle, que JP a tapé sur sa bouche, l'a blessé.
2: Vous t'entendez parler là.
4: Je t'ai dit. Sauf que JP a fait une vidéo où il a expliqué que. Elle est en train de les filmer et pour éviter qu'elle les filme, lui, il voulait taper le téléphone et le téléphone a tapé, elle, sa bouche, tu vois. Donc, c'est comme ça qu'il a expliqué. Mais il y a d'autres personnes qui ont expliqué que non, ça ne s'est pas passé comme ça, qu'elle est rentrée. Et effectivement, il y a un bout de vidéo même qu'on a vu où elle a insulté, en fait, Devon, tu vois. Et lui, il voulait, genre, en mode, il avait une verre, genre, tu me répètes ça, tu vois. Et JP voulait se mettre au milieu. Mm-hmm. Et donc, elle voulait cracher, en fait, sur le Devon. Et puis, c'est si JP, elle a craché, tu vois. Pendant qu'elle filmait. Donc, JP, justement, tape le téléphone. Et puis, genre, ça tape sa bouche, tu vois. Donc, elle commence à appeler, elle appelle la police. Donc, JP est en prison au Sénégal, tu vois. Donc, depuis le week-end, on demande pardon à Salimata. Sali dit qu'elle ne veut rien savoir. Par contre, ils ont libéré Devon. Selon les gens, parce que Devon est français. Donc, l'ambassade a appelé. Donc, depuis le week-end, là, les artistes, Didi Bo, KS Bloom.
3: Et puis, les influenceurs
4: KS
3: également.
4: Bloom, elle a d'ailleurs problème, elle est sénégalaise. Plein d'influenceurs qui font des vidéos pour demander pardon à Salimata en question. Elle dit elle veut rien savoir. Même Makoso. Elle dit elle veut rien savoir. Quand t'es au Sénégal, là-bas, quand t'es moi en prison, là, on rase tes cheveux. Ils ont rasé les cheveux de
3: JP.
4: De JP. Et je pense qu'on doit le juger dans 20 jours. Tu vois. Sauf que la vidéo, il a fait, là, il a dit que si lui, il va en prison, il va se suicider.
3: Et
4: oui, ça, il a dit. Donc, vraiment, à l'heure là, où c'est arrivé là, mais Salimata ne peut plus rien faire parce qu'il est arrivé là, ils vont le juger. Donc, afin de demander pardon à même. C'est Nyangami.
2: Vraiment,
4: c'est compliqué. Afin de Côte d'Ivoire, Sénégal, on prend pour faire un peu sur Internet, on se titille.
2: On espère que tout va bien se passer déjà. On est de tout cœur avec lui parce que c'est pas facile d'aller quelque part et puis se retrouver dans une prison.
4: Le
2: tout
4: ça, c'est pas la première fois en plus même qu'il va là-bas. Et puis, pour les retours qu'on a eus, le concernant, c'est pas quelqu'un de belliqueux, tu vois. Mm-hmm. C'est quelqu'un qui est chill et tout. Donc, ça étonne tout le monde que la fille dise que, justement, il a tapé. Genre, c'était prémédité alors que.
2: Non, mais en
4: même
2: temps, si ça lance un appel aussi. Quand on. Oui. Je veux dire, quand vous partez pour le travail dans un pays qui n'est pas votre pays, bon, c'est un pays frère. Franchement, il faut savoir se comporter aussi.
3: Ouais.
2: Moi, je suis pas en train de dire que quelqu'un a raison, quelqu'un a tort. Tout est parti d'un incident, tu vois. C'est qu'on aurait pu éviter tout ça si tout ça ne s'était pas passé. Malheureusement, c'est arrivé. Et peut-être qu'on n'a pas su gérer les choses et ça a dégénéré. Vraiment, on est vraiment, comme je dis là, en ce moment, j'imagine même pas ses parents qui sont super inquiets. Notre enfant est parti pour le travail. On nous appelle pour nous dire qu'il est en prison. Dans un pays qui n'est pas notre pays. Notre pays où on peut aller demander pardon, se coucher. Et puis, ils vont marcher sur nous, vont laisser notre enfant. C'est quelque part là-bas. Donc, du coup, là, maintenant, c'est des pays maintenant qui doivent aller négocier. Qui doivent, c'est vraiment compliqué. Donc, pardon. Pardonner les influenceurs, je sais pas, quand vous n'êtes pas dans votre pays et que vous allez quelque part pour un travail, faites bien votre travail, rentrez chez vous. Je pense que c'est bien mieux comme ça, en fait.
4: Mais il y a eu des choses sur Internet qui portent à croire que c'est un buzz. Parce que la fille...
2: Dans ce cas-là, si c'est ça, Dieu merci,
4: non,
2: alors.
4: En tout cas, Dieu merci. On prie Dieu qu'il soit un buzz, mais je dis qu'à quel moment on joue avec un truc des prisons, tu vois.
2: Ça peut être un buzz. Si c'est un buzz, ça peut être un buzz.
4: La fille a fait une vidéo où elle avait les cheveux au vent, tu vois. Une vidéo où elle explique que depuis 48 heures, son nom est cité dans... Elle explique comment ça se passe. Et dans la vidéo, on voit que, genre, derrière, dans le fond, on voit qu'il fait nuit, tu vois. Mais pendant qu'elle parle, au fur et à mesure qu'elle parle, il fait jour, tu vois, dans la vidéo. Elle a les cheveux au vent, tout, tout, tout. Elle a posté la vidéo sur YouTube. Elle poste une autre vidéo le même jour où elle a des tresses, tu vois. Elle a des tresses.
2: Oh, et
4: elle dit la même phrase. Ça fait 48 heures que mon nom est cité, tu vois. Donc, on se demande, est-ce que c'est pas un truc prémédité? Je veux dire, elle a prévu faire du mal aux gens, c'est ce que les gens disaient. Oh, elle a tendu un piège au gars là et tout. C'est pour ça. Parce que tu peux pas.
2: Non, tu es aussi, c'est un peu compliqué.
4: Après, encore, tu es décoiffé, oh, on comprend.
2: Je pense
4: pas,
2: que pour l'instant, on va prendre ça. On va prendre ça avec des pincettes.
4: Des pincettes, ouais. Oui,
2: on
4: mais je dis que.
2: Le déroulé de la semaine, on verra. Peut-être qu'on aura d'autres informations.
4: C'est
2: on verra
4: pour si demander aussi aux autres influenceurs là, d'arrêter d'attiser
3: le feu.
4: Le feu.
3: Il y a des
4: parce
3: personnes qui jugent.
4: Il y a des Sénégalais comme des Ivoiriens qui n'arrêtent pas d'insulter Salimata. D'autres aussi qui n'arrêtent pas de se moquer, que c'est bien fait pour les Ivoiriens, tu vois. Moi, je dis, bon, enfin. En tout cas, on espère que ça va bien se passer.
2: Voilà, on espère que ce voilà. sera, ça va. Moi-même, je souhaite que ce soit
4: on
2: juste un buzz.
4: On espère que ça va bien se passer.
2: Si c'est besoin, on fait les chips. Et puis c'est bon.
3: Ouais.
4: Mais ça va être ça, non, pas ça va être autre chose.
2: Non, ça va être juste ça. C'est mieux.
4: Donc c'est un peu ça. Comme l'invité est là, je vais vous rendre l'antenne. Et puis voilà.
2: Il y a nous l'antenne.
3: Merci, ouais. Merci pour
2: notre invité, là, t'inquiète, on aura l'occasion de le présenter comme il se doit. Ou bien, regarde, maintenant, tu as parlé un peu de ton avis. C'est le bel état, donne un peu ton avis, non?
4: Ou bien. Parce que tu as dit, tu as amené. Ouvre son micro un peu. Tu as amené à aller au Sénégal.
5: Ouais, tranquille, tranquille.
2: Ouais, donc, ouais, moi, il faut donner ton avis là-bas. Puis on va la poser.
5: Moi, sincèrement, je ne suis pas trop d'accord. Parce que c'est. Le pays frais, le Sénégal, c'est un pays frais, donc il y a trop de haine qui sont en train de...
2: Ouais, qui est en train de monter sur les réseaux sociaux.
5: Donc, vraiment, le message que moi j'ai à lancer, c'est que qu'ils profitent de leur visibilité pour réunir ces deux peuples au lieu de diviser ces peuples, en fait.
4: C'est ça.
5: Voilà, parce que c'est pas vraiment une bonne image.
2: C'est ça.
5: Quand ils viennent ici, nous, on s'occupe d'eux. Ouais. Voilà, ils ont même... Oh, l'espace à truc.
2: Très vite. Ouais,
5: ouais, ouais. Ils sont pleins là-bas, ou ouais. même, on peut pas même manger là-bas le tchèque.
2: Du bon tchèque. Bon
5: voilà, ouais. Vraiment, c'est un pays frais, qui science, quelle science aussi, parce que nous, on les aime bien.
2: D'accord.
4: Merci.
2: Ça, c'est le mot de notre invité. Si vous avez voulu savoir, mais c'est qui même? C'est qui cet invité-là? Mais il... Restez bien connectés, parce qu'on va marquer une petite pause. Quand on reviendra, on vous le présentera comme il se doit. À tout de suite.

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2: Toujours avec nous dans le show le plus chaud de la radio. Notre invité, vous l'avez entendu avant la pause. Eh ben, on va vous le présenter, on l'a dit. Il est ivoirien, notre invité, avec un nom très particulier, mais très beau aussi. Ouais. Il s'appelle Tia Thomas Saint-Jésus. Il est plus saint que lui, Saint-Jésus. Plus saint que toi, il n'y a pas, en fait. Connu sous le nom d'artiste de Pinamaya, c'est un jeune. Voilà. Il vient de l'ouest de la Côte d'Ivoire. Hey, il est le sixième enfant. Le chiffre 6, là. Pas du jeu, hein, quand même. Mais il a commencé avec un groupe où il y avait 6 membres aussi. Attention. Et le nom du groupe à l'époque, déjà, ça commence par un 6 également. Mais sauf que tu dois donner le nom d'abord. Mais c'était pas du jeu, hein.
3: Les six requins.
2: Au sein duquel, on va le dire comme ça, il occupe le rôle de lead, hein, lead vocal. Et donc, c'est ce groupe-là qui fait découvrir et développe son amour pour le rap game. Et puis, pour ceux qui, d'autres personnes te connaissent aujourd'hui, parce qu'au départ, tu as commencé très tôt la musique. Ouais. Mais aujourd'hui, tu veux parler plus de toi sur la scène urbaine en Côte d'Ivoire, notamment grâce à un titre phare dédié à la commune d'Adjamé où tu as grandi.
3: Exactement.
2: Il a récemment sorti ce morceau-là, donc le morceau, un morceau et le clip officiel intitulé Adjamélé, un projet musical conçu comme un hommage à cette commune populaire d'Abidjan. Dans le cadre donc de ce projet, il a collaboré en studio avec des figures locales comme Rena, Balakissa, c'est vrai ou pas? Pour donner donc de la force au mouvement Adjamélé. On en parlera dans quelques instants. Il signe de son ascension. Il est invité dans de grands médias. C'est ça, les années.
3: Ah, si.
2: Notamment dans l'émission Le Grand Show des Vacances. Je vous demande donc de faire beaucoup de bruit pour notre invité de ce soir. Pinamaya. Allez, il est avec nous. Pinamaya, on a entendu l'un de tes titres. Hein.
3: Yeah.
2: On est prêt. Pinamaya, tu nous parles un peu de... Parce que moi, je suis un peu perdu. Okay. Genre, je sais pas, si tu es entre rap et gospel, ou bien si c'est un tout nouveau genre musical que tu nous envoies, que tu nous sors.
3: Je dirais que c'est un tout nouveau genre musical. Voilà,
2: ouais.
3: Genre musical que j'envoie.
2: Qui combine à la fois...
3: Qui combine la religion,
2: ouais. et
3: temps,
2: ta passion, le rap.
3: Ma passion, vous voyez un peu.
2: Ouais, on voit bien d'ailleurs.
4: C'est le nom, là.
5: Justement, je m'apprêtais à poser la question.
4: C'est le nom même qui me permet de dire.
2: Pinamaya. Faut lui dire, va te dire ce que ça veut dire.
4: Ton nom, là, ça me...
3: Non, en fait, c'est mon nom propre, en fait.
5: Ah ouais?
3: Ouais, c'est mon nom propre.
2: Dans ton nom, il n'y a pas eu Pinamaya, là.
3: C'est mon extrait, mon essence. C'est Tia Thomas Saint-Jésus.
5: Pinamaya.
3: En fait, ça vient de mon inspiration.
5: D'accord.
3: Parce que là, je me suis inspiré de mon grand frère qui s'appelle Pinos.
2: Ah,
5: ok.
2: Faut pas t'efforcer, son nom aussi. Parce que tu dis, Jésus. Finalement, c'est
4: plus. On sait
3: plus.
4: Thomas Jésus.
3: Ah ouais. Donc, là, je me suis inspiré de lui. Voilà.
5: D'accord.
3: C'est de là que Pinamaya est sorti.
5: Il était un rappeur également?
3: Ouais, également. Lui, c'était un rappeur, mais c'est mon actuel producteur, en fait.
2: Ok. D'accord. Moi, quand je préparais l'émission, j'ai vu dans ta bio, on dit que tu es rappeur, mais tu es aussi promoteur de spectacles, c'est vrai?
3: Exactement. Ouais.
2: Ah ouais, ça a commencé quand? Est-ce que les événements, je sais qu'on est là pour parler plus de ta carrière, mais tout ça, ça fait partie de toi également.
3: Exactement. Bon. Ça a commencé depuis moi, parce que là, à moi, j'ai tourné des films. J'ai créé une structure pour faire des films, tout et tout. Donc, c'est de là même, Segano s'est inspiré, tout et tout. Et il y a plusieurs gars qui sont inspirés en 2014-2015. Donc, j'ai créé ça et après, j'ai fait la projection de ces films, en fait. Donc, c'est de là que est parti... Les événements, tout et tout. J'ai fait une projection, une grande projection. J'ai invité pas mal de personnes.
2: Le film Amant.
3: Oui,
2: un film que tu as produit.
3: Oui, que j'ai produit. Et même que j'ai participé et j'ai tourné aussi.
2: Donc, tu es acteur aussi, mais dessus.
3: Ah.
2: Attention, hein, Jésus.
4: Un artiste complet.
2: Attention, c'est Jésus.
5: Il est très complet.
2: Alors, donc, pour toi, la musique commence très, très tôt. Amant.
3: Ouais.
2: Mais non, mais parce que tu as grandi à Adjamé aussi.
3: Exactement.
2: Tu es un Adjamélé. C'est quoi les rythmes musicaux qui t'ont quand même influencé quand tu étais jeune?
3: C'est un peu tout, hein. Parce que mon père, lui. J'écoutais pratiquement tout, au fait. Depuis que je suis petit, chaque 6 heures, on se lève avec la musique.
2: J'écoutais les voilà. Bien aussi.
3: Donc,
2: ça, c'était une dédicace spéciale.
3: C'est un truc qui est resté en moi. Chaque jour, tout et tout. Donc, je me suis inspiré un peu de tout, un peu de zouk, rap, mais plus le reggae, au fait. Vous voyez un peu.
5: Plus le reggae.
3: Ouais.
2: Donc, ça veut dire que sur ton tout nouveau projet à Djamélé, ouais. Qu'on l'a dit, hein, qui est un hommage que tu fais à la commune dans laquelle tu as grandi, ouais. On entend aussi cette sonorité reggae là-dedans aussi.
3: Non, pas vraiment. Oh. Mais on entend l'énergie reggae, au fait. Voilà. Oh.
5: L'énergie reggae.
3: Le reggae, c'est l'énergie.
2: Ouais,
3: au fait,
2: c'est une vibration. C'est des vibes.
5: Ouais. Déjà, tu t'inspires de qui au niveau du reggae? Quel est l'artiste reggae man qui t'inspire?
3: Bon, je m'inspire plus de Bob Marley. Mais je ne m'inspire pas de lui pour faire de la musique, au fait. Je m'inspire pour m'inspirer de la musique, au fait. Mais moi, mes textes sont célestes, vous voyez un peu. Mm-hmm. Voilà, je ne m'inspire pas de lui pour écrire, je m'inspire pour écouter de la musique.
2: Si tu t'appelles Saint-Jésus, si ce n'est pas céleste, n'inquiète pas si nous allons vous utiliser. Ce qu'on va faire là maintenant, c'est qu'on va s'écouter à Djamélé. Et puis quand on reviendra, on aura l'occasion de mieux parler, mieux connaître ta musique aussi. Merci. Donc c'est parti.
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1: Ah bon, d'accord. Soyez les bienvenus pour ceux qui arrivent maintenant à l'instant, notre invité de ce soir, Pinama. Hier, c'est un jeune de Abobo. Je m'en ai jamais. Tapez ma bouche. Je pense qu'on l'a entendu. Hein. Donc, il nous vient de Adjamé. Il a un petit d'Adjamé. C'est comme quand on a un petit nouchi d'Adjamé. Vous avez dit que j'ai l'impression que ça respecte des codes en fait pour être un bon petit d'Adjamé. C'est quoi les codes pour être un bon petit d'Adjamé?
2: C'est d'être un vrai Jassaman, en fait.
1: C'est qui est bon, un vrai Jassaman?
2: Un vrai Jassaman, c'est celui qui est très patient, qui est travailleur, qui est très aussi instruit et aussi qui respecte le fait, vous voyez un peu, mais qui est vraiment sur le terrain avec une ferveur, vous voyez un peu de réussite.
1: Voilà. Je vois bien même.
2: Voilà.
1: D'accord. Donc, on a un peu des Adjamélas.
3: Si, exactement. En tout cas, magnifique chanson d'artiste. Et moi, j'ai une question. T'as sorti Adjamélé, comment, disons, les Adjamélé
4: ont accueilli le morceau?
2: Il a que ça très bien parce que là, on le voit un peu, vous voyez un peu, ils sont vraiment fiers parce que parler de la commune, c'est une première fois, vous voyez un peu.
1: Oui, tu vois, c'est pour ça que même ma langue a fourché en disant. Parce qu'on sait qu'Abobo a eu quand même son heure de. Voilà, c'est des chansons dans lesquelles.
2: Poséidon,
1: tout. D'ailleurs, on lui fait un gros coucou à Poséidon.
2: Exactement.
1: Et là, maintenant, toi, tu arrives avec Adjamélé.
2: Adjamélé, qui parle un peu de la commune, des habitants, des potentialités, vous voyez un peu, à tous les secteurs. Donc là, c'est vraiment imaginaire. Donc ils accueillent ça favorablement, vous voyez un peu. Et là, je leur fais un gros big up, en fait.
3: Voilà. D'accord.
1: C'est bien noté.
3: Dans cette chanson, il y a une partie, on a des rocascas. Est-ce que ça fait partie intégrante de ton style?
2: Non.
3: Mais c'était juste pour
2: vraiment.
3: Le mood.
2: Voilà, c'est le mood, en fait, vous voyez un peu, parce que Adjamélé, c'est chaud, vous voyez. Et vu que c'est un son zigueï, c'est un son vote pour la population, donc j'ai mis un peu tout le style d'un peu. J'ai fait du rap, j'ai fait aussi du coupé décalé.
1: On l'a entendu bien dedans.
2: Donc c'est un assemblage de tout pour la commune d'Adjamé spécialement.
1: En vrai, Adjamé, c'est un peu ça en fait. C'est là où tout le monde se retrouve. Donc c'est tout un mélange, tu vois, tout ce mélange de sonorités là. C'est vraiment génial. Adjamé donc est disponible, tu l'as dit, le clip aussi est disponible.
2: C'est disponible.
1: Donc il faut se rendre sur toutes les plateformes de téléchargement, le clip légal. Sur YouTube aussi.
2: Oui.
1: Où il est disponible en ce moment.
2: Aussi sur Spotify, sur tout et tout.
1: Donc sur ton YouTube, on tape et sur les autres réseaux sociaux, il faut taper Pinamayer. Yep. Et puis évidemment, vous allez le retrouver de ce côté-ci. Mais Pinamayer, on a envie de demander, est-ce que ça, c'est un premier projet? Parce qu'on sait que tu as signé avec une nouvelle maison de prod, c'est ça?
2: Exactement.
1: Tu nous en parles un peu, tu nous en dis un peu plus. Comment ça s'est passé justement la rencontre avec cette nouvelle maison de prod?
2: Bon, elle s'est fait très très facilement parce que, comme j'ai dit, c'est mon grand frère qui est le producteur. Donc là, il me suit depuis le début de ma carrière. Il voit tout et tout. Donc là, je crois qu'il m'a dit, fils, là, je suis prêt maintenant et je vois que toi aussi, t'es prêt.
1: Tu as le droit de nommer les noms, hein. Faut pas faire genre.
2: Ouais.
1: Bon, bon,
2: c'est Punaise Manager.
1: Voilà.
2: Il s'appelle Punaise Manager. Voilà. Il dit, petit, tu es prêt maintenant. Et là, moi aussi, je suis prêt.
1: Quand tu dis il est prêt, il y a l'un qui est rentré.
2: Financièrement, sûrement. Parce que lui aussi, je précise que.
1: Évidemment.
2: Merci. Parce que je précise aussi que c'était aussi un rappeur. Parce que c'est de lui que je me suis inspiré pour commencer la musique au fait, vous voyez un peu. Donc, vous connaissez rappeur. Au début, c'est tellement difficile.
1: Et ça, lui,
2: c'était tellement difficile, vous voyez un peu. Donc, lui, il s'est concentré pour chercher de l'argent. Et moi, je l'ai dit vraiment. Grand frère, si moi je me concentre trop sur business, il sait que j'ai pas fait la musique, tu vois, parce que c'est un truc que je dois faire en fait. Donc lui, il s'est plus concentré sur le business pour moi mes produits en fait. Donc c'est un système. Donc il dit petit, il s'y prend maintenant. Allons ça. Donc c'est dans ça que nous sommes maintenant. Nous sommes.
1: Vous êtes lancé, on va dire ça comme ça.
2: Donc maintenant, projet. Deux mois, on travaille ensemble maintenant.
1: Est-ce que après Adjamélé, il y a d'autres projets sur lesquels il faut s'attendre?
2: Il y a plein de projets. Il y a aussi des albums qui viennent.
1: Ah ouais, hein?
2: Ouais.
1: Des collabs.
2: La Côte d'Ivoire aura une mixtape de Pinamayer.
1: Wow. Voilà. D'accord. Elle a parlé de collaboration, des collaborations en vue aussi?
2: Oui, il y a plein de collaborations. Il y a une collaboration avec, la team de Poi. Avec aussi Don Moja. Depuis la France, avec aussi plein d'artistes que je ne vais pas citer, qui ne sont pas encore trop finalisés.
1: Avec mais peut-être Samo.
2: Avec aussi Sylvie Côte d'Ivoire, que je précise.
1: Ouais, parce que c'est ça que je demandais.
2: Sylvie Côte d'Ivoire, qui vient très bientôt. Voilà, d'ici novembre, vous aurez cette magie-là.
1: Bah, on d'accord, attend. On a hâte donc d'être à novembre, décembre. C'est pour ça que ça a béni. Donc, du coup, on a hâte de te rouvrir les portes de ce studio pour que tu viennes t'asseoir et en déguster ça ensemble.
2: Merci.
1: C'est à toi, le merci. En tout cas, on va se refaire cette chanson-là à Jamela. Et puis, quand on reviendra, on sera parti pour la deuxième heure de ce programme. Touchez à rien.

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1: Allez, bienvenue à tous ceux qui arrivent maintenant sur les 107.7 Life Radio. Comme tu l'entends, c'est la deuxième heure du grand show des vacances. Toi, il est aujourd'hui là, je sais pas ce que tu as mangé, mais quand on va finir cette émission, là, on va s'attraper. Vous savez comment ça marche, hein, comment ça se passe pour être avec nous en direct? Il faut appeler au numéro...
2: Au 27 225 49 880.
1: Ou alors, vous vous connectez directement via l'application de notre radio. C'est Life Radio Côte d'Ivoire, que vous téléchargez gratuitement depuis...
2: App Store ou Play Store.
1: Bah voilà, ouais. 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
1: Mais alors, voilà, maintenant que tout se sait, maintenant que vous savez tout ce qui va se passer ici, dans pas longtemps, on sera parti avec le sujet du jour. Aujourd'hui, on va parler de quoi?
2: C'est la rentrée. On va se demander, est-ce qu'il faut s'endetter justement pour scolariser son enfant?
1: Oui, oui. De toute façon, vous endettez pour faire mariage, là.
3: Je te dis.
1: Endettez-vous pour la
3: les priorités.
1: Ah, bon, d'accord.
3: Les priorités.
1: Où il faut s'endetter, là, maman? Moi, c'est mon avis. Après, on aura l'occasion de bien développer. Vous aurez aussi la possibilité d'appeler ici pour nous donner votre avis à vous, parce que ça nous intéresse. Hein. Avant, vous êtes nombreux à être connectés maintenant, donc forcément, peut-être que vous ne l'avez pas entendu. Notre invité de ce soir, c'est Pinayar. Il est avec nous. Et puis, avec lui, on va essayer de découvrir un peu son univers,
2: je pense.
4: Pinamayé.
1: Oh.
2: Et puis, genre, parce qu'elle a dit là, genre, c'est tellement ça.
4: Elle est fidèle, elle est
1: fidèle. Pinamayé. C'est mal à y en parler là. Puis, sinon, en fait, c'est un Saint Jésus. Donc, ouais. Pinamayé qui est avec nous, notre invité de ce soir. D'ailleurs, il a un gros événement qu'il est en train de préparer avec son staff. On aura l'occasion d'en savoir un peu plus dans pas longtemps. Avant, pour vous, il y a Mauvais Joe sur la radio. Il m'a pas donné l'un. En gras, c'est écouter comment?
4: Oh, c'est vrai.
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1: Toujours avec nous sur le Grand Show des vacances, hein, sur les 107.7 Life Radio, comme tu l'entends. N'hésitez surtout pas à un seul numéro pour interagir avec nous. 27 225 49 880, il est avec nous également, notre invité de ce soir. Mais avant, c'est le sujet du jour. Et aujourd'hui, on vous demande si, quand il s'agit de vos enfants, pour leur scolarité, pour leur éducation, est-ce qu'il faut s'endetter pour la scolarité de vos enfants,
2: de son enfant?
1: Si oui, on en parle sur la radio. 27 225 49 880. Vos avis, donc, déjà, on va prendre la...
3: Il y a dans le sujet, il y a un mot là, correctement.
1: Faut bien donner le sujet, donne bien le sujet.
3: Faut-il s'endetter pour scolariser correctement son enfant?
4: Correctement.
1: D'où la place du correctement. C'est vraiment important, en fait. Parce que faut pas que tu apprennes...
3: Ils avaient dit que ça dépend de quelle classe l'enfant met ça, en fait.
1: Non, mais tu vois, tu payes un peu, tu payes pas un peu. Ou mais tu payes pas les livres, tu payes la scolarité. Ah, il me dit de débrouiller avec la scolarité. Faut frayer dans ton cahier. Regarde chez tes camarades là-bas, faut prendre cahier.
3: C'est pas facile.
1: C'est de tout ça qu'on parle. Donc, vous appelez maintenant. Je pense qu'ils sont nombreux. Ils ont leur avis à donner sur ce sujet-là. Pour ma part, oui, il faut s'endetter. Mais grave.
3: Pour ma part, non, il ne faut pas s'endetter.
1: Et pour ta part?
4: Oui.
1: Pour la part de notre invité, Inamaya.
4: Oui.
1: Ok,
4: donc voilà. Correctement, il y a plusieurs choses là-dedans. Donc, correctement.
1: Ah, attends, monsieur,
3: sortez d'ici. Sortez d'ici, je vais faire l'émission là.
1: Allô?
5: Oui, bonsoir.
1: Bonsoir, monsieur Zou.
3: Vous allez bien?
5: Oui. Mais super bien, vous, comment vous allez en studio avec l'invité?
3: Ça va, ça va. Surtout quand on vous entend là maintenant, ça va super.
4: Ouais.
5: Tout à fait.
3: Donc, monsieur Zou, ouais, le sujet, hein. Est-ce qu'il faut s'endetter pour scolariser son enfant?
5: Oui, je le dis clairement. C'est un bon endettement. Ça, il faut le dire clairement. Parce que quand je vois des gens endettés pour se marier, moi, je dis que ce n'est pas nécessaire. Vous n'avez pas les moyens, vous attendez d'abord. Le jour où vous avez les moyens, vous vous mariez.
3: Okay.
5: Mais la scolarité, elle attend. Parce que le 14 déjà, l'assaut est lancé. Vous n'allez pas aller au ministère de l'Éducation nationale et de l'alphabétisation, dire au ministre, non, il faut reporter, non. Donc, si vous n'avez pas les moyens maintenant que vous avez une possibilité de vous endetter, scolariser, pour que l'apprenant parte chercher le savoir pour être quelqu'un demain, moi je suis d'accord.
1: Endettez-vous.
5: Oui, je suis à... Voilà, je suis d'accord. Moi, aujourd'hui, je n'ai pas le souci à cela parce que moi, mes deux grands-enfants travaillent et c'est la dernière qui est là. Je préfère c'est Manuela. Et puis, c'est vrai, la scolarité, puisqu'elle est dans un établissement privé, c'est l'État qui l'a emmenée là-bas. Donc, ce qui fait que je ne débouche pas grand-chose, je peux me défendre là avec. Mais si, effectivement, elle était avec d'autres enfants, là, j'allais aller m'endetter. Les scolariser parce que c'est très important. C'est votre demain qui est là.
1: Ah, c'est ça, hein.
5: C'est ça qui deviendront. Ils ne seront plus vos enfants demain, ils seront vos parents demain. Donc aujourd'hui, il faut leur démontrer que je me bats véritablement pour vous, pour que ça soyez des gens bien demain dans la société. Donc pour conclure, moi, c'est un bon endettement. On peut s'endetter et scolariser
1: correctement ses enfants. Merci beaucoup.
3: J'allais lui demander, et quand on s'endette et qu'on scolarise l'enfant, que les résultats ne sont pas comme on espérait?
1: Genre, il veut aller rapper au lieu de partir à l'école.
3: C'est pourquoi il est parti.
1: Genre, il veut aller rapper pour aller à l'école. Non, mais moi, cette question, si tu la poses...
3: Moi, je pense que c'est un investissement.
1: Non, mais faut pas
3: que ce soit à perte aussi.
1: Mais comment c'est à perte? Juste...
4: Tu peux investir dans l'enfant comme étudier.
3: Parce que justement, tu veux le mettre dans une école, tu espères, enfin, tu te dis que c'est une bonne école, il y a ce bon enseignement, tout. Mais il s'en va là-bas, là. Il est dernier.
1: Mais non, mais excuse-moi.
3: Là, tu as l'envoyé là-bas.
1: Saigon, je pense que
3: ça, tu allais prendre là.
1: Moi, pour ma part, je pense à après, tu me diras
3: la manière.
1: Je pense que c'est pas tant ça le sujet, en fait.
3: La même chose.
1: Déjà, c'est un droit pour un enfant d'aller à l'école.
4: Oui.
1: Tu comprends?
4: Ça, c'est clair.
1: Donc, déjà, correctement. Maintenant, quand on est parent, on a le devoir de donner la meilleure éducation
3: scolaire. D'accord.
1: Mais je viens quand tu me dis.
3: Mais quand tu n'as pas les moyens, là.
1: Mais non, c'est pour ça qu'on dit qu'il faut que tu
3: l'envoies là-bas.
1: Il n'y a pas de souci, hein. Ça dépend de la vision de chacun.
4: Quand on dit correctement, faire allusion à quoi?
1: Les bonnes écoles, je pense.
4: Okay.
1: Après, comme je dis, moi, en tant que parent, et je pense que c'est un peu la façon de penser de tous les parents, hein, quand on est parent, on veut donner le meilleur à ses enfants.
3: D'accord.
1: Donc moi, en tant que parent aussi, l'éducation de mon fils, ça passe même par l'éducation de mon enfant, je veux qu'il aille dans les meilleures écoles, qu'il apprenne les meilleures choses. Donc si pour ça, même si je n'ai pas les moyens, comme je dis, je dois m'endetter pour le faire, je m'endette. Mais je reviendrai pour donner plus d'arguments, hein, concernant mon point de vue. Allô, on a quelqu'un dans le téléphone?
6: Hello la team du Grand Show, bonsoir.
3: Bonsoir.
1: Jaguar. Non, tu fais Arnaud le cœur de lion. C'est mieux comme ça, non?
6: Bien sûr, bien sûr.
1: Voilà.
3: Ah, il préfère ça que Jean-Jean Jaguar. Là, il pas je vais dire à Gervinho, tu veux pas t'appeler Jaguar comme lui?
6: Il ne peut pas avoir deux Jaguars en Côte d'Ivoire.
4: Ah ouais.
1: C'est toi qui as raison. Attention, on a demandé là, on est aux os au monde, on n'est pas dans la savane ici. Allez, Arnaud, sois le bienvenu. Le sujet, je pense que tu l'as entendu. Faut-il s'endetter pour scolariser son enfant? Pour toi, oui ou non? Pourquoi?
6: Mais en fait, ce n'est même pas un endettement, c'est un investissement. J'ai bien aimé quand vous avez sorti ce mot tout à l'heure. C'est un investissement parce que on investit dans le savoir. C'est la meilleure chose dans laquelle on investit le savoir, parce qu'une fois qu'il est acquis, il ne se perd pas.
1: Jamais.
6: Et aujourd'hui, force est de constater qu'il y a certaines écoles qui parlent avant même que les gens même ne se présentent. Quand tu arrives dans un entretien d'embauche et que tu dis que tu as fait l'INP, et que tu arrives dans un entretien d'embauche que tu dis que tu as fait une autre école, on commence par celui qui a l'INP, on lui demande une nouvelle d'abord.
1: Ouais, c'est ça.
6: Maintenant, toi, maintenant, après, on revient vers toi. Donc, dans certains cas, c'est clair que l'investissement, il est de mise. Si tu peux t'endetter pour permettre à ton enfant de faire une école d'excellence, je pense que c'est la moindre des choses sur la terre. Si nos parents n'ont pas pu faire ça pour nous, c'est pas grave. Au moins, on s'en est sorti. Mais pour nos enfants, là, mettons les meilleurs moyens à leur disposition.
1: Merci ça, ça beaucoup, Arnaud.
6: Endetté aujourd'hui, endetté demain, il est ici dedans.
1: Tu as bien fait.
3: Il maîtrise le sujet. Allez,
1: Merci beaucoup, Arnaud. Donc, moi, je suis du même avis. En fait, c'est vraiment ça. Quand tu as parlé, pour moi, chaque parent veut le meilleur. Et on l'a dit aujourd'hui, là, il a pris l'exemple. Moi, il m'arrête d'en vous dire qu'un parent qui s'est endetté pour que son enfant aille étudier, peut-être, je dis n'importe où, il y a de magnifiques écoles ici. Ouais. Mais faut, quand tu vois ton CV, le gars qui est parti étudier à l'étranger, qui a fait les écoles, c'est pas les meilleures les écoles, mais parce qu'il a pris bien l'avion aller étudier ailleurs, on se dit que peut-être le cursus là-bas, il est assez différent d'ici. Mais on lui accorde plus de considération que toi.
3: Si moi, tu sais, mais même les écoles qu'on dit écoles de renom, quoi. Moi, je pense que c'est au mérite. Hein.
1: Mais comment ça,
3: l'INP, tu te lèves pas pour aller là-bas si tu ne mérites pas? On paye pas.
1: Comment on paye pas?
3: Faut qu'on
1: quand tu dis on paye pas, on paye la scolarité.
3: Quand tu as le bac, faut que l'État t'envoie là-bas parce que justement tes notes, voilà, faut qu'on t'affecte là-bas.
1: Bah oui.
3: Au lycée classique, faut que ce soit pareil.
1: D'accord.
3: Donc tu vas pas te lever parce que justement c'est des écoles d'excellence.
1: Mais on dit pas le contraire. Bon, toi, je prends l'exemple, ton fils a passé l'examen pour aller à l'IMPTI, il est reçu, mais tu n'as pas les moyens. Tu t'endettes ou pas? C'est tout ça qu'on
4: c'est
1: parle
4: ça qu'on
1: en fait.
4: Parle.
3: Mais justement,
4: quand
3: on dit, j'ai pas payé la totalité, c'est eux qui l'ont envoyé là-bas. Non, ils vont payer une partie.
1: Non, je suis désolée. Non, que tu payes la totalité ou pas. Là, on se dit que ton enfant, c'est une école d'élite aussi. Mm-hmm. Ton enfant a passé l'examen parce que c'est un enfant bosseur. Mm-hmm. Il a eu l'examen. Toi, en tant que parent, aujourd'hui, tu as dit que comme bon, l'État a envoyé là-bas, ça coûte quand même un peu d'argent. Mm-hmm. J'ai peut-être pas les moyens de payer, même ma part à moi, là, je peux pas payer. Donc, quand c'est comme ça, mon enfant à moi, je préfère plutôt aller le mettre dans un lycée ou alors dans une. Enfin, oui, dans un lycée parce que ça coûte moins cher le lycée. Où je peux payer au moins un peu, puis mon enfant va rester là-bas. Disons qu'il y a des parents qui font ça, leurs élèves. On passe des concours, ils sont affectés dans des écoles d'excellence, mais parce que le papa, il sait que d'abord, il n'a pas l'air de payer le transport de son enfant.
4: Si, si.
1: Dès que son dans un quartier, il n'a pas l'air de payer le transport. Il n'a pas venu payer. L'enfant va partir, il va payer car, un massage, cantine. Il va... Donc, ça fait qu'il lui dit, ah, écoute, je n'ai pas les moyens, certains parents le font, je n'ai pas les moyens de t'envoyer là-bas. Donc, on va faire une permutation. Tu vas aller dans une école publique à côté de nous ici.
3: C'est ça que je dis
1: quand on dit, est-ce que toi, en tant que parent, tu ne vas pas plus aller t'endetter pour que ton enfant, justement, il intègre cette école-là plutôt que de dire, comme je n'ai pas les moyens, alors fais permutation, tu vas venir à l'école TPP à côté de moi ici. C'est de ça qu'il s'agit. Allô?
2: Oui, allô, rebonsoir à la team.
1: Salut, Momo. Rebonsoir, Momo. Allez, ton avis. Est-ce que pour toi, il faut se sacrifier ou pas pour scolariser ses enfants?
2: Bon, moi, je pense que c'est normal. Il faut s'endetter puisque c'est l'avenir de ton enfant. Mais ce que je voulais ajouter aussi, c'est vrai, c'est normal d'être endetté, mais il faut savoir aussi, quand tu t'endettes, tu sais que tu peux rembourser le crédit aussi.
1: Voilà, parce que parce que
2: tu vas prendre le crédit parce que c'est vrai, tu peux aider ton enfant, mais après, est-ce que ton travail te permet de rembourser le crédit? Voilà le problème aussi. Donc moi, je pense que pour prendre le crédit d'abord, il faut te rassurer que le travail que j'ai fait, comment je peux rembourser le crédit? Là, quand c'est comme ça, c'est rassurant, quoi. Mais quand tu prends le crédit après, maintenant, toi-même, tu passes à te cacher. Bon, vraiment, c'est pas facile, quoi. Sinon, c'est normal, quand tu prends le crédit, c'est pour l'avenir de ton enfant. Mais il faut te rassurer que aussi, ça, le crédit que tu vas prendre, tu peux rembourser.
1: D'accord, c'est bien compris, voilà. Momo. Merci beaucoup. Merci beaucoup, Momo. Moi, j'ai même envie de prendre certains exemples. Je prends Lewis Hamilton, par exemple. Son papa a dû, et beaucoup d'autres peut-être figures, hein. Son papa a dû faire tellement de boulot pour que son fils puisse payer les cours de pilote de son enfant. Est-ce que vous voyez le truc? Je pense que c'est assez pareil.
3: Il est fils unique.
1: Je vais dans le même sens. Il n'est pas fils unique.
3: Ouais, voilà.
1: Et il y a eu pas mal. Il y a quand même des légendes.
3: Il y a aussi des légendes. Il disait, tu as payé école chez l'enfant, va partir là, il t'envoie quel résultat.
1: Maintenant, ça là, maintenant, c'est maintenant, tout ça là, ça fait partie.
3: Parce qu'il y en a qui sont allés à l'école et tu as payé cher et puis sec. Ça ne garantit pas,
4: après,
3: ça garantit pas
4: enfant.
3: Que l'enfant va réussir.
4: Moi,
1: c'est pas une question de connaître ton enfant.
3: Quand tu sais, tu connais les capacités de ton enfant là.
4: Mm-hmm.
3: C'est là que tu l'envoies là. Mais ça,
1: non, encore, je suis désolée,
3: ça. Ça encore, c'est quand tu as les moyens.
1: Ça, je suis désolée.
3: Mais si tu n'as pas, il y a les écoles publiques qui sont là, tu le mets là-bas. Dans tous les cas, on finit pas d'apprendre. Quand l'enfant va grandir et qu'il aura lui-même les moyens de pouvoir payer les études qu'il a envie de faire,
1: Moi, pour moi, c'est pas le même sujet.
4: Non.
1: C'est pas quand l'enfant grandit. L'enfant grandit, il a fini de grandir. On dit l'enfant, on fait des écoles d'élite. On fait les meilleures écoles. Tu peux payer des meilleures écoles pour ton enfant. Endette-toi, paye-toi. On a parlé d'investissement.
3: Tout le monde t'aime ton enfant. Mais il prend l'enfant dans la main des clics pour aller le mettre.
1: Est-ce que tu m'écoutes? Je vais te donner un exemple.
4: Si tu n'arrives pas à avoir de l'argent, tu laisses ton enfant comme ça.
3: Lui, il met chez qui d'en prendre l'argent. Peut-être lui met son enfant dans les pipi.
1: Excusez-moi.
3: Mais toi, tu prends l'argent, lui, sa main pour aller mettre ton enfant dans un groupe scolaire.
1: Attends, je vais venir. Moi, je pense que j'ai pris un exemple très simple. C'est pas une question de tu aller prendre l'argent en main de qui. On a parlé de s'endetter. Moi, j'ai pris l'exemple de quelqu'un qui s'en est très bien sorti.
4: Mm-hmm.
1: L'exemple du père de Lewis Hamilton.
3: Mais c'est pas...
1: Tu me laisses terminer, s'il te plaît. Donc, le gars, comme il sait que peut-être il va pas aller demander de l'argent à quelqu'un, tu sais ce qu'il a fait, lui? Il est allé se taper des boulots de dingue. Il avait 3 ou 4 boulots pour arriver à payer les cours de... Tu sais, ça coûte combien pour aller payer des cours de ce type-là, en fait, de ce genre-là? En plus de s'être endetté, il a fait des petits boulots, mais beaucoup de petits boulots, parce qu'il voulait le meilleur pour son enfant. Moi, je pense que chaque parent, en tant que parent, c'est pas une question de je vais investir dans mon enfant, mais si tu crois pas toi-même en ton enfant, là, mais c'est déjà un problème.
3: Ah, donc, il croyait pas aux autres frères de Lewis Hamilton.
1: Mais comme il a fait des sacrifices pour tout le monde, là, c'est parce que c'est lui qui est aujourd'hui devant.
3: Non, c'est de lui, tu n'as pas dit qu'il a fait des sacrifices pour les autres.
1: De tous ses enfants, non, je suis désolée.
3: Il a fait des sacrifices pour lui seul.
1: Mais je te prends l'exemple de Lewis, il avait d'autres enfants, il s'est sacrifié pour tous ses enfants. Sauf qu'aujourd'hui, Lewis, c'est l'étoile, c'est lui champion. Bah voilà, donc c'est pour ça que je prends cet exemple-là.
3: Okay.
1: Donc, maintenant, si tu me dis que quand j'investis dans mon enfant et que l'enfant ne se comporte pas bien, moi, je dirais même que c'est... Faut plus que tu investisses. Mais si tu penses comme ça en tant que parent, n'investis même pas dans ton enfant. Parce que
4: ça peut ne pas aller au départ, mais après, ça peut aller.
3: Si c'est pas l'autre,
4: on prend l'appel. Moi j'ai un petit truc.
1: On va prendre l'appel vite, mais sauf qu'on n'a pas beaucoup de temps. Il nous reste plus qu'une minute avant d'avoir. Quand on reviendra, on aura l'avis de notre invité. Allô, on a qui au téléphone?
7: Ça marche, c'est Arnaud qui revient. Si j'ai entendu les chics, ben.
1: On est en train de se crêper les chiots.
4: Arnaud, tu dis combien?
1: Oui, Arnaud, on va t'écouter rapidement. On n'a pas beaucoup de temps, malheureusement, avant la pub.
7: J'ai juste une question pour Saigon.
3: Dis-moi tout, Arnaud.
7: Dis-moi. Ton enfant est orienté dans une école qui te coûte, par exemple, je dis un prix comme ça, 10 millions. Tu ne les as pas actuellement.
1: C'est clair.
7: Je te propose, moi, personnellement, de te donner les 10 millions et puis tu me rembourses un peu, un peu. Mm-hmm. Tu acceptes le prêt ou bien tu refuses?
3: Ah, comme c'est toi, mais qui est venu me proposer, je vais.
1: Et puis tu as remboursé, non?
3: Comme tu crois à mon enfant que moi.
7: Tu es prêt à s'embêter pour ton enfant.
1: Mais c'est grave, elle ne croit pas son enfant, en fait.
4: Non, mais tu pouvais refuser. Tu pouvais refuser.
3: Je dis.
4: Oui.
3: C'est lui qui a dû me proposer, non?
4: Mais tu pouvais refuser.
3: Si elle n'est pas remboursée, c'est lui qui a dû me proposer.
1: Merci, Arnaud. Merci. On marque une pause, on se retrouvera derrière. Vous pourrez toujours nous appeler.

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0: est toujours avec nous dans le grand show des vacances. Je pense qu'Arnaud, il a dit, le sujet, il est quand même digne de grands sujets de débat.
1: Ouais.
0: Il fait parler, après aussi, comme je dis, c'est tellement personnel aussi, le fait de se sacrifier ou pas. Pardon.
2: Merci.
0: Le fait de se sacrifier ou d'avoir des priorités. Et pour vous, quelles priorités sont plus importante, je pense, c'est vraiment personnel. Donc pour ma part, oui, je salue même d'ailleurs, il y a certaines banques qui, quand c'est la rentrée, offrent des prêts à certains parents. Pour pouvoir scolariser. Si, c'est pour l'école, On dit prêt scolaire, c'est pour l'école. Maintenant, qu'est-ce qu'on fait là? Là, c'est toi ceux qui gèrent ça. C'est toi, là-bas, c'est pour l'école. Donc déjà, c'est à saluer. Oui, Saigon, donc tu développais ton idée avant qu'on ne prenne la peine.
2: Non, je disais, c'est pas parti d'un grand école là qui va garantir que l'enfant va sortir quelqu'un.
0: Mm-hmm.
2: Non, je connais des gens qui ont fait INP, qui ont fait ils vont à manger.
0: D'accord. Notre invité, tu as quand même ton avis à donner sur le sujet.
3: Ouais. Bon, moi, je pense que c'est très évident parce que on a des parents, des fonctionnaires qui prennent crédit pour construire maison.
0: Ah,
3: ouais. Tu vois un peu.
0: Donc,
3: prendre du crédit pour l'avenir de son enfant, c'est vraiment rien. Mais par contre, avant aussi d'investir sur l'enfant, il faut le faire asseoir pour parler de son avenir et de ses projets. Parce que il y a des enfants qui ne veulent pas aller à l'école.
0: Mmh.
3: Mais si tu forces, il va t'envoyer de mauvais résultats.
0: C'est ça.
3: Voilà, parce que tu ne peux pas investir pour de mauvais résultats. Vous voyez un peu. Donc, faites asseoir les enfants, parlez plus d'avenir que de Facebook, s'il vous plaît, les parents.
0: Voilà. Merci. Mais t'as plutôt que tu as posté sur Facebook, là, voilà. Faut pas faire, tu as retouché un peu. Ton nez était bizarre dessus. Non, je plaisante. Oui, ton avis, donc, Léandre.
1: Tu peux prendre crédit pour
0: Tu vois,
1: c'est ça. C'est Saigon qui fait ça, c'est vraiment.
2: Il dit quoi?
0: On prend crédit pour aller sac.
2: Sac de quoi?
0: Comment sac de quoi? Sac de luxe, tu vas pas crédit pour aller sac de luxe.
2: Ouais, c'est pas dans ça.
0: Sinon, on fait ça.
2: Pas de jeu de cantine, tu as dit que c'est pas dedans.
1: Même pas.
2: Il peut pas faire quelque chose, il fait pas.
1: C'est pas un problème. Moi, je peux m'endetter pour mes enfants. Clairement. Je prends mon fils. Ah, mon fils me dit, papa, il y a une école que je vais fréquenter.
2: Tu as avoir enfant, on va voir. Mais il faut expliquer.
1: Ok. On verra.
2: Explique-moi au bout de tes idées.
1: Moi, je mise beaucoup sur le fait que je dois savoir où mon enfant veut aller.
0: Mm-hmm.
1: Ah, papa, je veux aller dans tel coin, mais dans telle école. Et quand je regarde, disons, le parcours de mon enfant, je regarde un peu. Si je dois m'endetter, parce que je crois à mon enfant, c'est mon enfant après tout. Je sais que l'enfant, là, il peut faire bonne impression. Je vais m'endetter, je mise.
0: C'est
1: pourquoi il y a des parents qui misent sur les enfants qui veulent jouer ballon? Non, pas l'argent, mais ils se font prendre ce temps pour envoyer l'enfant de l'autre côté.
2: Non,
0: c'est aussi une école.
1: Il y a le centre de formation, n'est-ce pas?
0: C'est un centre de formation, donc c'est une école. Oui,
2: tu m'arrêtes ça.
1: Et puis ça marche.
0: C'est pareil. Et puis demain, quand l'enfant va rester, il te dit qu'on dit papa, il a sacrifié beaucoup de choses.
1: Voilà.
0: Tu t'as assis, tu n'as rien sacrifié ton enfant.
1: Non, rien sacrifié, on va donner une voiture, tu es désolé.
0: Non, mais en vrai, comme je dis, ça reste personnel, mais pour ma part, tu sais qu'on est parents, encore une fois, moi, pour moi, quand on est parents, et faut pas penser que c'est l'éducation, c'est juste l'école qui est censée s'en charger. Non. Moi, je suis la première fan de mes enfants, en fait. Je suis la première à soutenir mes enfants. Et comme ce travail-là, je veux le faire, je le fais depuis le bas âge. Je sais, j'essaie d'accompagner mes enfants. Même demain, ils vont à l'école, mais quand ils reviennent, on essaie de s'asseoir, de parler. Tu me diras, ils sont pas très grands, c'est vrai. Mais c'est vraiment des habitudes que moi, je mets en place, que demain, là, je puisse accompagner mon enfant dans ses choix. Demain, il va me dire que papa, je vais pas aller faire une grande école, par exemple. Inscris-moi dans une école d'art, une face, je sais pas. Si ça me coûte une blinde, c'est ce que mon enfant veut faire là. Moi, je suis prête à investir, à aller m'endetter s'il le faut pour investir et que mon enfant, il sache demain que sa mère ou ses parents se sont battus pour qu'il soit où il est aujourd'hui. Parce que moi, je suis de celles-là qui souvent est assez amère vis-à-vis de ses parents, en fait. Je me dis,

0: ils auraient pu faire ceci, j'aurais pu avoir ceci, s'ils avaient vraiment cru en moi, en fait, tu vois. Donc, aujourd'hui, là, je veux pouvoir... Je veux pas que mes enfants aient cette même amertume-là. Je veux pouvoir leur donner le meilleur. Donc, si j'ai la possibilité d'aller m'endetter ou de travailler dur pour qu'ils puissent réaliser leurs rêves, allez, oh là là, je suis la plus grosse fan.
1: Mais
0: donc, je suis derrière.
1: Quand tu as fait ça, là, que ça veut dire qu'ils seront reconnaissants de tout l'amour
0: qu'ils
1: que tu leur portes.
0: Qu'ils soient reconnaissants ou pas, c'est mon devoir,
2: en tant que parent.
0: Non,
2: mais attends, c'est mon devoir. J'ai fait ce que je devais faire.
1: Tu es en train de dire que mon enfant va dire oui, ma maman s'est endettée.
0: Non, c'est mon devoir.
1: Il va devenir président.
0: C'est un devoir pour compenser. D'abord,
1: et
0: un
1: ceux
0: devoir.
1: Qui
0: vont
1: pas.
0: Mais c'est pour ça, ils sont hors la loi.
1: Il y en a qui font
0: enfant.
1: Pas. Et toi, tu as fait là.
0: Mais comment tu as fait mec qui font pas?
1: Mais il y a des parents qui n'envoient pas leur enfant à l'école justement parce qu'ils se disent qu'il n'y a pas les moyens. Mais
0: justement,
1: crédit même
0: l'État
1: même.
0: Est en train de lutter contre ça. C'est pour ça que aujourd'hui, là, le gouvernement prend à bras le corps ce sujet. On dit que tous les enfants doivent aller à l'école. Vous avez dit que si un enfant ne va pas à l'école, déjà, c'est une faute. Quand tu es parent, ça a une faute. Un parent qui ne met pas son enfant à l'école, ça, c'est une faute en fait, en vrai.
1: J'ai compris.
0: Donc c'est, aujourd'hui, là, tout le monde a droit à l'éducation. Tous les parents. Donc c'est un message plutôt qu'on va lancer. Hein. C'est pas une bonne chose de se vanter, de dire que je mets pas mon enfant à l'école. Et de dire aussi que si j'ai mis mon enfant à l'école, c'est que j'ai trop fait. C'est ton devoir en tant que parent. Okay. L'enfant a le droit d'aller à l'école. Donc toi, en tant que parent, tu as le droit. Aujourd'hui, si un enfant se lève et qu'il va porter plainte parce que tu le mets pas à l'école, il est en âge d'aller à l'école, que tu le mets pas à l'école, tu auras des problèmes avec la justice. Donc ne dis, si t'as pas les moyens, comme je dis.
3: Allô?
0: Oui, bonsoir.
3: Bonsoir, l'équipe du Grand Chien en vacances.
0: On parle
3: bonsoir.
0: À qui, s'il vous plaît?
1: Monsieur Kossonou.
0: Monsieur Kossonou, soyez le bienvenu. Votre avis sur le sujet, s'il vous plaît.
3: Je pense que le sujet de ce soir est vraiment intéressant.
2: D'accord.
3: Voilà, donc, mon avis, c'est que je suis pour. On peut vraiment s'endetter pour scolariser ses enfants. Donc, vraiment, il n'y a rien de tel à pouvoir scolariser ses enfants pour que ses enfants aillent de meilleures écoles.
0: Mm-hmm.
3: Ce que je voudrais dire, c'est que ne banalisez pas totalement ce que Saïgo est en train de dire.
0: On est d'accord.
3: Peut-être qu'elle n'arrive pas à expliquer clairement ses idées, bien détailler ses arguments, mais ce que moi je comprends dans ses dits, c'est que on ne peut pas continuer à s'endetter pour un enfant qui nous envoie toujours de mauvais résultats.
0: Mm-hmm.
3: Parce que c'est un peu même l'avis de notre invité de ce soir.
0: Mm-hmm.
3: Il a dit, vraiment échanger avec ton enfant. Est-ce qu'il a vraiment envie d'aller à l'école? Et tu vas t'endetter chaque année et puis l'enfant redouble à tout moment. Donc, il n'a pas vraiment besoin d'aller à l'école, tu peux le mettre dans un métier.
0: Voilà, c'est tout ça. Non, mais je suis d'accord, c'est pour ça que je dis tout ça, c'est des écoles.
2: Il ne
0: faut pas minimiser aussi ce qu'on entend dire. Si mon enfant dit, je veux pas faire des cours dans un lycée, qu'est-ce que tu veux faire? Je veux réparer des voitures. On va l'inscrire dans une école. C'est tout ça, s'endetter. Tu comprends ce que je veux dire? Est-ce que toi, tu vas t'endetter si ton enfant te dit, papa, je veux faire de la mécanique? Est-ce que tu t'endetteras pour que ton enfant aille faire les meilleures études en mécanique? C'est de ça qu'il s'agit, en fait. Ou bien non, tu vas te dire, bon, comme c'est mécanique là, on sait faire ce que tu peux.
3: Non, là, c'est juste, formation professionnelle.
0: Ah oui, mais ça coûte de l'argent aussi.
3: C'est une formation professionnelle, il n'y a pas de souci. Mais tu veux que ton enfant aille coûte que coûte à l'école, avoir des diplômes, alors
0: non,
3: que
0: non, pas forcément, oui.
3: Je pense que c'est ce que l'école est en train de dire. Sinon, moi, je suis totalement d'accord. Le fait qu'il faut scolariser ton enfant, quand tu n'as pas les moyens, tu peux aller t'endetter. Il faut donner le meilleur de soi-même pour pouvoir vraiment scolariser tes enfants. Il n'y a pas de souci. Mais on ne peut pas continuer à s'endetter pour un enfant qui n'a pas l'esprit de l'école. Quoi.
0: Mm-hmm.
3: Donc il faut vraiment échanger avec l'enfant avant de s'engager dans certaines dépenses pour ne pas être à la risée demain. Quoi.
0: C'est ça, c'est pas faux. Merci beaucoup en tout cas pour votre avis. Et puis vous restez bien connectés sur la radio. Allez, il est toujours avec lui, notre invité de ce soir. Je pense qu'on a eu quand même droit à son avis pour lui. Il faut, si on peut, s'endetter. Mais avant, et c'est ce que je suis en train de dire, ne pensez pas que quand on parle d'école, établissement scolaire, c'est forcément lycée ou non. On parle aussi de ces établissements professionnelle aussi, c'est aussi pour moi, hein, ma part, c'est aussi des écoles où l'enfant, et quand je dis s'endetter ou quand je parle de la même chose, si demain mon enfant dit écoute, les cours qu'on connaît standard, c'est pas pour moi, que moi j'ai envie d'apprendre l'art, si j'ai les moyens de payer les études, de payer même le billet d'avion pour qu'il aille, ou une grande école ailleurs, pour qu'il aille se former et que demain il puisse réaliser son rêve, pour ma part, je le ferai. C'est de ça qu'il s'agit, en fait.
1: Et si tu as les moyens?
2: Et si tu n'as pas les moyens, que tu as la possibilité de t'endetter?
0: C'est la possibilité, la force d'aller m'endetter. Mais pour s'endetter, là, c'est, tu as remboursé, il faut travailler pour rembourser. Non, c'est donc, clair. C'est pour ça que je dis ça. J'allais m'endetter, mais je dois rembourser aussi le crédit des gens. Donc, forcément, il faut que j'aille travailler pour ça. Donc, si j'ai la possibilité vraiment de m'endetter, je vais le faire, sans hésitation. Mais comme tu l'as dit, pour moi, c'est quelque chose que j'ai investi dans la passion de mon enfant. Il faut déjà, comme on l'a dit à la base aussi, s'assurer que c'est vraiment ce que ton enfant il a vraiment envie de faire. Oui, en fait. Parce que ça sert à rien d'aller te prendre l'argent de quelqu'un pour venir mettre dans quelque chose où demain il s'en fout et puis ça va quelque part. Non, c'est sa passion. S'il veut faire des études de droit, s'il veut faire des études pour être, je sais pas, médecin demain, c'est vraiment ce qu'il a envie de faire et que je vois qu'il y a la motivation. Oui, je suis la première à l'encourager, quitte à aller prendre un prêt, m'endetter même jusqu'à, et puis demain là, il va réaliser son rêve. N'a qu'à réaliser. Donc c'était un peu ça. Oui, tu as le droit de parler. Vas-y,
4: vas-y. Maintenant aussi. J'aimerais lancer un petit appel. Mmh. Oh. C'est vraiment, on va pas s'endetter pour tout qu'au fait. Bon, le message
1: ça,
4: est,
1: ça vient pas.
4: Voilà, c'est non, un ça, message qui est trop fort, qui est céleste. Vous voyez un peu, comprenez-moi. Je reprends. On va pas s'endetter pour scolariser les enfants et revenir encore s'endetter pour payer les concours. Vraiment. Songez à ça. Voilà. Songez à ça. Yeah. Merci beaucoup.
1: Vraiment, c'était vraiment céleste.
0: C'est très céleste. Oui, oui, le qui t'a compété ça? Vraiment compété ça là. Ce qu'on va faire là. Ce qu'on va faire, ce qu'on va parler quand même. Je pense que le téléphone est il reste toujours ouvert, mais on va parler de l'événement que tu organises dans pas longtemps, un showcase.
4: Okay.
0: Qui va se passer où et quand?
4: Ça se passe au Docui, au Carrefour Docui, au Master Club. Un bar qui est juste au feu.
0: À Bobo Docui.
4: Oui, oui, à Bobo Docui, juste au feu d'Azur.
0: Okay.
4: Je sais pas si vous connaissez.
0: Oui, moi, je connais bien avant.
4: Master Club, juste en face de la station. C'est juste là, en fait.
0: D'accord.
4: C'est pour le vendredi à partir de 19h00.
0: Ouais. 19h. Et donc, pour ceux qui ne te connaissent pas vraiment, ils auront l'occasion de découvrir le talent que tu es. Et évidemment, hein, de te soutenir, de soutenir ta carrière et tout. Ouais. Donc, on en a parlé. Le dernier son, le son en date, hein, celui pour lequel tu es avec nous, c'est Adjamele, qui est déjà disponible sur toutes les plateformes de téléchargement légal. Sur YouTube, le clip, il est déjà disponible. Donc, vous pouvez y aller, vous tapez juste le nom de notre invité.
4: Pina Maye.
0: Et voilà, Pina Maye.
4: Si vous ne trouvez pas, tapez Adjamele.
0: Voilà, vous aurez la chanson, vous l'écouterez et vous pourrez mettre des likes et surtout aller streamer. On va marquer une petite pause, elle est musicale, et puis on reviendra pour la suite de notre sujet du jour, que tu vas évidemment rappeler. Faut rappeler ce sujet-là.
1: Faut prendre crédit pour aller scolariser son enfant.
0: Faut-il s'endetter pour scolariser?
2: Correctement. Non, parce que
0: correctement ses enfants. On en parle. 27 225 49 880. On se retrouve juste derrière Milo. Le titre Yaya qui annonce un projet beaucoup plus vaste. Hein. Donc vous pouvez aller sur les différents réseaux sociaux de Milo déjà pour aller écouter Yaya. Ça arrive tout de suite sur la radio.

0: Allez, notre invité de ce soir, c'est Pina Maya. Il était avec nous, un jeune talent que vous découvrez sur la radio. Allez-y, il vous l'a dit, hein, son tout dernier son à Jamélé est sorti, il est disponible. Sinon, sur la radio, nous sommes toujours dans le grand show des vacances. Et là, nous sommes à l'étape du sujet du jour. Et on a le téléphone.
1: Il y a quelqu'un qui m'a demandé, vous parlez de quoi là-bas au GD? Si j'ai dit, quand on n'a pas l'argent, on ne fait pas enfant.
2: C'est pas fini.
1: C'est pas fini.
0: Allô?
3: Oui, allô, bonsoir.
0: Bonsoir. On parle à qui?
3: On parle à Serge.
0: Serge.
4: J'ai laissé la télé.
3: Oui.
0: Salut, pour mener sur la page Facebook. Il y a M. Ngoron, là, ouais, sa télé. Déjà. Bon, d'accord. Allez, Serge, le sujet, il est lancé. Est-ce qu'il faut s'endetter pour scolariser ses enfants? Mais pour ça, il faut que tu arrêtes d'abord le poste et puis tu as donné ton avis.
3: Non, j'ai pas de poste allumé ici.
0: Mais pourquoi on s'entend deux fois? Ok, vas-y alors, ton avis, pas du tout, tu as répondu.
3: Ouais, moi je pense que c'est pas évident. Quand vous devez inscrire votre enfant à l'école, il faudrait d'abord au préalable prendre en compte l'établissement dans lequel il va fréquenter. C'est-à-dire, aujourd'hui, on a tendance à envoyer les enfants. C'est vrai que pour une bonne éducation, les établissements privés sont recommandés. Mais je pense qu'au public aussi, il y a eu tellement de meilleurs élèves qu'on ne pourrait pas en citer. Donc, du coup, les parents doivent prendre en compte leur budget, c'est-à-dire ce qu'ils gagnent, ce qu'ils perçoivent. C'est vrai, une bonne école pour son enfant, c'est bien, mais bon, il ne faudrait pas aller au-delà. Quoi, parce qu'aujourd'hui, là, il y a les maternelles qui coûtent 200 000. Alors que toi-même, c'est peut-être tu tournes autour de 150 000 par mois. Donc, c'est compliqué au fait. Moi, je pense qu'il ne faudrait même pas s'endetter. Quand tu sais que tu n'as pas les moyens de faire inscrire ton enfant dans une telle école ou une telle autre, il faut faire avec ce que tu as en fait. C'est-à-dire l'inscrire au cours primaire public du quartier ou bien de... à proximité au fait.
0: Voilà, trouver une école où son budget peut prendre en compte, c'est ça. On a bien compris. On a assez bien compris, Serge. Je voulais te poser une question, mais malheureusement, on est pris par le temps. Sinon, je voulais te demander, quand ton enfant qui a fait le lycée municipal, qui a été meilleur élève et qu'aujourd'hui, il doit aller à l'université, est-ce que tu vas lui demander d'aller à l'université de Cocody ou si jamais tu as les moyens de lui acheter, de l'inscrire dans une autre université qui est peut-être meilleure, tu décideras quand même qu'il est à l'université publique?
3: Vous avez dit si j'ai les moyens.
0: Non, non, mais parce que.
3: Si j'ai les moyens, là, ça coûte pas.
0: Non, c'est les mêmes moyens que vous aviez depuis qu'il partait à l'école. Si vous avez la. Enfin, même pas, on va laisser ça. Si l'enfant a été, donc après le bac, par exemple, il a eu de bonnes moyennes pour aller, je dis n'importe quoi, dans une autre université, et que comme vous n'avez pas les moyens, vous avez décidé que votre enfant ira à l'université publique.
3: Normalement, s'il a les moyens, comme vous l'avez dit.
0: Non, il n'a pas les moyens, il a la bonne note. Voilà, oui.
3: Il a la moyenne, c'est-à-dire...
0: Il est parmi les meilleurs.
3: On doit avoir pour arriver à cette école.
0: Serge.
3: Il est
0: parmi les meilleurs. Sauf que là, comme il est parmi les meilleurs, qu'il a eu une très bonne note, il a eu le bac avec mention et tout, on envoie votre enfant étudier dans une université privée. Sauf que vous allez payer une part. Forcément, l'État paye une part, vous payez une part. Est-ce que vous décidez que comme vous n'avez pas les moyens, votre enfant ira à l'université publique?
3: Non, là, c'est un autre cas.
0: C'est pas un autre cas,
3: là,
0: c'est de ça qu'il s'agit.
3: L'État a déjà payé une autre moyenne.
0: C'est de ça qui, c'est ça, on dit qu'il faut t'endetter là. Est-ce que tu as t'endetter ou même tu n'as pas t'endetter?
3: S'endetter, je ne pourrais pas. S'endetter, c'est déjà l'extrême au fait.
0: Ah, ouais. D'accord.
3: S'endetter, je ne pourrais pas. Mais je ferai mon effort, si c'est possible, de l'inscrire où l'État l'a recommandé ou bien l'a affecté, par exemple. Sinon, d'accord. S'endetter, je ne sais pas si vous pesez le mot. C'est
1: fort.
3: En tout cas, pour moi, c'est pas possible.
0: C'est pas possible. Merci beaucoup, Serge. En tout cas, c'est bien compris. Tu restes à l'écoute. On marque une pause et les publicitaires, on se retrouvera derrière avec notre très cher invité, Pina Maya, qui est avec nous.
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1: Le Grand Show sur Life Radio, bienvenue à ceux qui arrivent que maintenant.
2: C'est déjà fini.
3: Le son là du pas, hein.
4: Ouais, c'est
3: pourquoi?
2: Oui, pourquoi?
3: Une minute
5: ouais.
3: De
5: bon, c'est un son rapide, en fait. Ouais, un peu. Voilà.
4: On te l'a sorti comme ça.
5: Voilà, tranquille. C'est un son rapide, en fait. Voilà,
4: l'inspiration est venue au studio rapidement, tu as posé.
5: Posé rapidement, il faut ça rapide, mais c'est un son qui a vraiment touché les gens, vous voyez un peu.
3: Voilà, d'accord. C'est un peu mélancolique.
4: Ouais, mais en parlant de toucher, c'est quoi le message derrière le titre?
5: C'est toujours le message de force, hein. Voilà, de résilience, tout, vous voyez un peu. Restons forts, restons solides, en fait, voilà. Le terrain, c'est rien, c'est la rue. Malgré les problèmes, restons toujours très focus. Voilà, sur l'objectif, tout, voyez un peu, voilà. Donc, je motive tous les auditeurs, en fait.
4: Ouais. Soyez motivés.
1: Non, c'est ça, dans notre thème de ce, du versus.
4: Ouais, du versus.
1: Ouais. Tu voulais dire quoi?
4: Lui a dit
3: non,
4: quoi?
3: C'est sur le sujet.
1: On fait un point rapide parce que normalement, on a fini avec le sujet.
3: Parce que tu as posé une question à Serge. Si son enfant, il a les meilleures notes, on l'envoie dans une école privée. Je veux expliquer quelque chose.
1: Explique.
3: Généralement, en tout cas, enfin, pour ce que je sais, dans le cursus normal, ils vont payer école publique. Attends. Justement, quand l'enfant va avoir le bac et que, par exemple, il veut aller, je sais pas moi, en France, il veut aller étudier ailleurs, un parent normal, c'est-à-dire que quand tu vois ton enfant t'es parti à l'école, tu sais si lui, il va pousser un cadre et une coque quand tu vois, tu sais. Donc, je dis qu'il y a des parents qui épargnent. Tu vois, tu vas épargner justement parce que tu te dis que ah, mon enfant, en tout cas, quand il va avoir un bac, là, moi, je vais l'envoyer dans telle école, je vais faire ceci. Donc, ça va t'éviter d'aller prendre crédit. C'est pour ça que je dis, faut pas t'endetter pour aller te... parce que justement, tu auras gardé de l'argent à côté pour envoyer ton enfant dans les meilleures écoles, justement, quand il aura le bac.
4: Ok. Mais quand tu vas garder de l'argent à côté, et si ça ne vaut pas?
3: Pourquoi ça va pas valoir?
1: Mais ça peut ou ça peut
3: arriver. Toi, c'est 200, tu es même pas.
1: Mais tu vois, non. Parce que non, moi, je suis... moi ce que tu viens de dire... C'est tellement ce que je pense, mais comme on entend parler d'endettement, tu as mis de l'argent de côté, ok, c'est bon, ça va. Sauf que quand tu, dans le fond, tu vas aller étudier ailleurs, là, c'est pas que les frais, c'est pas frais.
3: Hey.
1: Tu as bien l'avion, non, il vient même. Ouais, tu payes bien l'avion. Bien l'avion, là, tu n'as rien, mais non, il y a un logement. Saigon, ton enfant là, cursus scolaire, c'est combien d'années?
3: On prévoit.
1: Non, on prévoit, mais ça, on dit là, si tu as prévu et que ton argent n'arrive parce qu'il y a
3: beaucoup de frais. Ça va arriver, pour moi, là, va arriver.
4: Et si ça n'arrive
3: mais
4: pas?
3: Mais non, je dis, ça va arriver.
1: Réponds à la question où ça n'arrive pas.
3: Pourquoi tu me mets dans les choses où c'est pas possible? Tout est possible.
1: Parce qu'en même temps, là, tu peux, c'est comme aussi, tu dois gérer ses frères et sœurs, dois te gérer, gérer beaucoup de charges.
3: Donc, en cas laissé où on doit payer billet d'avion, où on est dans même Abidjan, puis tu veux payer école chère pour les mettre là, où moi, j'ai pas la maison.
1: Ben, je comprends pas trop la question.
3: Non, mais tu vas aller payer école chère. Tu vas aller prendre crédit, payer école chère. Vous mangez pas.
1: Mais pourquoi on mange pas?
3: Non, mais tu vas s'endetter.
1: Non, c'est pour ça qu'on s'endette.
4: Tu as parlé, de garder de l'argent à côté.
3: Parce que moi, son enfant réussit là, c'est pas que partir à l'école.
1: Oui.
3: Il faut qu'il puisse manger pour être en forme, pour étudier même.
1: Bon, moi, je suis perdue. Je suis perdue.
3: On mange pas en plus.
4: La question là, c'est.
3: On a encore dit, on en a
1: plus ici
3: là. Vous savez que c'est le haut des familles nombreuses. C'est pas un seul enfant.
1: Ou
3: bien parmi tes trois enfants, tu as regardé un seul pour le mettre dans grande école pour payer école chère pour lui et les autres là.
1: Mais si les autres là, comme tu dis là, ils ne donne pas envie de se sacrifier.
3: Pourquoi c'est les autres qui ont pas. Et les trois donnent envie maintenant.
1: Voilà, mais donc tu te sacrifies pour tes enfants, tu m'en aides. Et puis la logique de dette, c'est de rembourser ça au fur et à mesure. C'est parce que je n'ai pas
3: ça ou comme ça pour rembourser.
1: Ça dépend. Ça, à la banque, où tu peux prendre, c'est toi qui vois où tu allais prendre. Sinon, l'établissement conseillé là, c'est la banque, non, on est d'accord.
3: Vous allez faire les enfants, vous ne mangez pas à midi.
1: Non,
4: justement.
1: C'est ça, on va pas. Tu veux un peu nous écouter? Quand on prend un prêt, le principe, c'est justement de pouvoir rembourser au fur et à mesure. Faut pas déjà penser que quand on prend un prêt là, c'est pour aller payer tout. Coup. Tu fais un programme de remboursement, ça, c'est un
3: mais
1: plan.
3: C'est pour ça qu'il dit qu'on épargne là. Mais tu avais
4: justement,
3: épargné.
4: Tu épargnes,
3: si tu avais épargné là, tu n'allais pas aller prendre
1: non,
3: le crédit pour aller payer
1: non,
3: de quelqu'un.
1: Tant mieux, moi je suis d'accord avec ce que tu entends de dire. Donc peut-être l'idéal, plutôt que peut-être ceux qui n'ont pas envie de s'endetter, l'idéal c'est de prévoir à l'avance. Et je suis d'accord avec cette logique là. C'est ce que j'entends te dire. Moi je suis d'accord avec cette logique. L'enfant, quand tu mets un enfant au monde, il y a même faut faire. Faut commencer à préparer avant même qu'il n'arrive. Tu sais que l'enfant va naître, il va aller à l'école, et tu dois payer même les couches. Faut payer sa naissance là même, on doit payer. Donc c'est des choses qu'on prévoit à l'avance. Maintenant si tu as prévu et que ça t'a mal à taper et que en ce moment là tu n'as pas peut-être les moyens, tu peux aller prendre un petit. Tu penses que tu dois aller prendre un prêt pour t'aider, pour te soutenir à envoyer ton enfant qui a de bonnes notes, qui veut peut-être faire une école particulière. Si tu peux aller prendre un prêt, tu prends un prêt, puis tu rembourses au fur et à mesure.
3: Moi,
1: ça n'empêche pas, ça ne changera pas ton
4: dit.
1: Train de vie.
3: Compris.
1: Sinon, mais l'idéal, là, ce que tu as dit, là, c'est ça.
3: On finit pas d'apprendre. S'il n'a pas pu partir, il a envie de partir là. Le jour où on aura les moyens, là, il va partir là-bas. Voilà, ça le faut. Le vieux, excuse-moi beaucoup, essaye d'aller loin. Il n'est pas allé loin. quand il a fait sa musique, quand il est dans qu'il a eu les moyens, il n'est pas allé faire école à Paris, il n'a pas eu ses diplômes. Justement, le jour tu peux, là, tu vas aller faire, mais si tu n'as pas, tu ne fais pas.
1: Mais justement, est-ce que tout le monde est à Salle Fou? Est-ce que tout le monde aura la possibilité?
3: Mais c'est pas lui seul.
1: Non, je viens.
3: Justement, c'est lui. C'est lui, son nom, il a dit.
1: Non, je viens. Je viens. À Salle Fou a eu la chance d'être un artiste connu, célèbre. Mm-hmm. Il a vendu plein de disques.
4: Beaucoup
1: de disques. Lui, il a eu cette chance-là de pouvoir. Tu as vu qu'on est en train de parler. Aller payer dans les meilleures écoles pour avoir ses diplômes en étant grand. Mm-hmm. Si moi, l'enfant, la plupart qui ne sont pas devenus à Salle Fou, qui n'ont peut-être pas forcément ces moyens-là de se payer cette école où il y avait la possibilité de payer quand ils étaient beaucoup plus jeunes, toi tu pouvais le faire pour eux. Je veux dire, à quel moment est-ce qu'ils vont aller avoir leur diplôme là alors?
3: Ils vont chercher, ils vont faire.
1: Mais bon, moi même là, je suis du même, un peu du même avis avec toi.
3: Ah.
1: Mais en tout cas, dans le DA, si tu peux le faire, s'il y a moyen de le faire.
4: Vas-y, faut pas
1: te priver. Si tu vas pas changer ton train de vie en allant prendre un prêt, tu pourras payer peut-être, je sais pas moi, 30 000 le mois et que ça va pas changer votre train de vie. Si tu peux, moi, en tant que parent, moi, et de gonzailles ça. Wow, sinon, il faut prévoir, on est d'accord.
3: Ok, mais il faut pas mettre les enfants dans des difficultés parce que première année, tu as payé, deuxième année, tu as payé, puis après, un petit peu plus, prends crédit. L'enfant va rétrograder. Mais école chère, où il partait, là, tu peux plus payer. Il va revenir à EPP pour les perdus. Pourquoi? Faut mettre ton enfant où il peut. Un jour.
1: Où tu peux gérer ce qu'à la
3: où
1: fin.
3: Où tu peux, justement. Okay. Un jour,
1: c'est fait. Bien compris. Je pense qu'on va pas ouvrir le téléphone encore, puisque là, on doit aller prendre les dédicaces.
4: Ouais,
1: Elle a bien résumé. Si vous avez la possibilité d'épargner et déjà de commencer à préparer l'avenir, le futur de vos enfants, c'est bien de le faire. Si vous ne pouvez pas.
3: C'est Cédric, tu es venu me regarder mal parce que tu m'entendais depuis là-bas.
1: Que vous trouvez que pour vous, votre enfant mérite des sacrifices, si vous pouvez vous endetter, endettez-le pour le faire. Comme je dis, vous êtes les premiers responsables de vos parents.
3: C'est vous les garants.
1: Voilà. C'est à vous de voir. C'est laissé à votre appréciation.
3: Merci.
1: C'est rien.
3: C'est le
1: oui, donc, dédicace que vous avez été nombreux à nous envoyer sur la page Facebook de la radio. On va prendre soin. Donc, Léon va prendre soin de lire vos dédicaces. Avant, j'aimerais juste vous rappeler que nous sommes en ce moment en présence de Pina Maillard. C'est notre invitée de ce soir avec un tout nouveau projet qui est disponible sur toutes les plateformes de téléchargement légal aussi. Si vous voulez aller voir le clip, il est disponible sur YouTube. Et la chanson, c'est Adjamele. Allez-y. Regardez, likez, streamez. C'est important. Oui, vos dédicaces.
4: Ouais. Batteur Life Radio, j'ai fait une grosse dédicace à Nelly Mousseau. Nelly Mousseau, il faut suivre l'émission de 18h sur Life Radio. Ils vont dire ton nom. Ils vont dire ton nom là-bas. Oh.
1: Attends, elle suit pas l'émission. Nelly Mousseau, elle est connectée.
3: Il a tagué pour lui dire ma chérie. Il va dire ton nom là-bas. Donc,
4: il faut écouter.
3: C'est comme ça, maintenant même les gens doivent
4: envoyer les dédicaces.
3: Taguez-les. Et puis, quand c'est passé, souvent, on fait des dédicaces là, ils ne vont même pas entendre.
4: Dampa Bénédicte Ngoran, je fais un grand coucou à la team du Grand Show des Vacances et à tous ceux qui luttent pour avoir un emploi stable pour nourrir leur famille.
1: Merci,
3: c'est M. Ngoran, non?
4: Ouais, Monsieur Ngoran.
3: Merci, Monsieur Ngoran. Bon,
4: on espère que tu profites de la télé.
3: En tout cas.
4: Ouais. Gilberto Dua.
1: Il a ma tête dans sa télé là-bas même.
4: Il dit salut les chics animateurs. Aujourd'hui, je fais une dédicace spéciale à mon grando Dua Prosper du côté de Bouaké. Merci, bonne émission.
1: C'était bonsoir, lui. Grando. C'est lui qui donne le village. On connaissait pas Deyal. C'est où ça, Bouaké?
3: Il n'a pas précisé. Bon,
4: il a dit du côté de Bouaké. Ne sais pas
3: donc
4: si c'est à Bouaké.
3: C'est son grand frère qui
4: est là-bas. Bouaké à
1: Bouaké. Salut le grand frère.
3: Bonsoir Grando.
4: Mohamed. Bonsoir la famille Live Radio. Bon début de semaine à tous. Un coucou à tous les parents d'élèves, signé Momo Dabobo.
1: On dit donc
4: à
1: son côté ici, c'est chaud.
4: Mais bon,
3: c'est un Momo.
4: Ouais, c'est Momo. Momo Dabobo. Ouais. Je sais pas si c'est notre Momo, hein, mais c'est Momo Dabobo.
3: Bonsoir, chers collègues.
1: Comment ça?
3: Les parents d'élèves.
4: Ah, ok. La mère. Suleiman Kael Kone. Une dédicace au boss Bakayoko Mohamed Kader Saferi. Il a placé ses codes, quoi. Ouais.
1: Je t'ai dit. Attends, il est où même? Dédicace à Stabouki.
3: Non, ça vient.
4: Ça vient.
1: Ah, ok.
4: Ça vient, voilà, Gadi.
3: C'est code 3.
4: Guy, dédicace spéciale aux sans-emploi.
3: Guigui.
4: Guigui
3: l'amour.
1: Guigui.
4: Dédicace spéciale aux sans-emploi.
3: Eh.
4: On espère que c'est beaucoup de force. Ouais, c'est.
3: Dieu va faire.
1: On nous aussi d'a jamais.
5: Ouais, à tous les bobos, c'est.
1: Voilà, c'est ça qu'il s'agit.
4: Boris Haïté. Viens, c'est pour toi, c'est faux la belle. C'est les dédicaces.
1: Tu l'as tagué.
4: Il a tagué, c'est faux la belle.
1: Il a tagué, c'est pour ça qu'elle a entendu. C'est faux.
4: Forcément.
1: On reçoit la salutation.
4: Atinoussi Geoffroy. J'espère qu'il prononce bien.
3: Geoffroy.
4: Non, c'est en anglais. Geoffroy. Ah, ok.
3: Moi, je dis Geoffroy.
1: C'est pas fini.
4: Dédi.
1: Geoffroy.
3: C'est fini.
4: Geoffroy.
1: Pas Jeffrey.
4: Jeffrey. Dédicace spéciale.
1: Michael Sarré.
4: Okpa Diani.
3: Ah, dédicace.
4: Okpa. Il y a Okpa qui est venu commenter en bas. Mm-hmm,
3: Okpa.
4: À mon très cher amour, à Tinoussi.
3: Ah, c'est monsieur, madame.
4: C'est
3: quoi.
4: Monsieur, madame.
3: Hey. C'est vu, c'est dans nos commentaires, ils sont très encouragés. Là, c'est là.
1: Souffrez.
3: J'espère qu'ils sont mariés, que c'est pas les trucs des choses, des rêves que tu as.
4: Ils sont mariés. J'espère que je vais marier aussi. Elle redit l'allemand. Bonsoir la team, vous allez bien?
1: On va bien.
4: Grosse force à JP, même si nous ne connaissons pas. En tout cas, là, j'ai grosse force à JP. Même s'il ne connaît pas JP.
3: Ah, JP, oui, ça va, il va s'en sortir.
4: Ouais.
1: Ça va aller.
4: Et puis on a Paul Asseman, président des consommateurs de bons vins de Côte d'Ivoire. Ouais.
3: c'est la même famille. Lui, c'est un collègue.
4: Ah, okay.
3: Oui, les bons vins.
4: Ah,
1: le pire, c'est que vous êtes agné pour faire
3: bon, des choses. Bonsoir, le père, ça veut dire ta position.
4: Zou Gervais, je fais un coucou à toute la direction du Life Radio, à sa
1: merci
4: tête,
1: là,
4: le premier responsable. Et tout le personnel, voilà, c'est tout pour
1: les dédicaces. Merci, merci. Allez, notre invité est toujours avec nous. Franchement, on est en train de courir, toujours en coucou. Mais comme
3: toujours
1: c'est lundi,
3: lundi,
1: on fait ça doucement.
3: On est en train de traîner les pas vers la fin.
1: On traîne vraiment les pas vers la fin. Donc, est-ce que tu as un petit message, justement, à toutes ces personnes-là qui t'écoutent, celles qui ne te connaissent pas, hein? Ouais. Est-ce que tu peux les inviter à te découvrir, à découvrir ton univers et ta musique?
5: Ah oui, j'aimerais vraiment vous saluer déjà. Aussi vous dire que je suis l'artiste montant. Voilà, partez sur YouTube, tapez Pina Maye à Jamelé, ça va sortir. Donnez la force, partagez sur toute votre plateforme. Également aussi, le son est disponible aussi tout Spotify, YouTube, tout. Partez streamer au maximum. Aussi, je rappelle que ce vendredi, à partir de 19h, j'aurai mon show à ZU.
1: Et toi
5: précisément au Docui, voilà, au Master Club à partir de 19h avec ma reine Sylvie Côte d'Ivoire pour le featuring bientôt aussi. Elle sera présente. Aussi, les parrains pour le Young System, ils seront présents avec les yeux à Zrapon qui confirme sa présence. Et aussi, j'espère que tout le personnel de Life TV
1: sera présent.
5: Vous inviter au fait. Voilà,
3: la merci à tous.
4: On va sortir les
3: parrains.
5: Voilà. Et aussi, au passage, je salue Life TV et aussi Life Radio
3: merci,
5: également.
3: Merci pour la
5: Fabou Savognon et aussi son frère Guy Savognon.
3: Ah, c'est
5: Dorian, je salue Dorian. Dorian, merci beaucoup.
3: Le boss Dorian vive.
5: Business manager et aussi Titi de Charmel.
1: Ah,
5: big up.
1: Titi Lopez.
5: Et voilà, et aussi à toute la Pina Maya Gang et tout le staff.
1: Tu peux m'envoyer chocolat, non?
4: La voilà. Pina Maya Gang, c'est comme ça qu'on appelle tes fans.
1: Non, c'est vrai, tu peux m'envoyer le chocolat,
3: il faut dire Léandre.
5: À Léandre, voilà qui m'a bien reçu.
3: À Saigon.
5: À Saigon aussi.
1: Faut dire à Econ. Non, attends d'abord, j'ai fait un discours de chocolat ici. Faut dire à Titi que le chocolat, c'est comment?
5: Le chocolat, c'est comment?
1: Ça arrive, non? Non, ça arrive. C'est trop bon.
5: Et aussi, gros big up à Econ. Vraiment, je suis très émerveillé. Voilà, par son talent.
1: Merci beaucoup.
5: Le rejoindre, c'est le 07 08 34 41 43.
1: On va redonner.
5: On va reprendre le 07 08 34 41 43.
1: Voilà qui est dit. Super. Merci beaucoup, monsieur Mister Pina Maya. Notre invité de ce soir, un artiste en devenir. Il a beaucoup de talent, donc allez-y. Suivez-le, encouragez, streamez et puis likez. Les gens d'à côté.
3: Ouais.
1: On a fini pour aujourd'hui. Hein.
3: Ouais, c'est fini.
1: Elle t'échappe, hein.
3: Ouais. Ouais, souvent, mais c'est pas bien fait.
1: Ouais, donc on n'a pas trop bien,
3: bien fait. Ouais.
1: La pilule est passée direct au coin. Léandre, c'est demain qui est bon.
4: Demain, on se donne rendez-vous demain, l'équipe. 18h, 20h, ne ratez surtout pas. Et puis bon, pour aujourd'hui, restez sublime, quoi.
1: Ah voilà, portez-vous bien. Bisous, bisous. On sera de retour demain, 18h jusqu'à 20h, dans le grand show des
4: vacances.

0: chemin de la vie. 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
1: Voilà, c'est Pina Maillet. Tapez Pina Maillet sur YouTube. Je suis disponible en exclusivité.
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